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1: Bonjour à tous, ce n'est pas une surprise. Olivier Faure a annoncé hier soir sur le 20h de TF1 être candidat à l'élection présidentielle de 2027. Le premier secrétaire du Parti Socialiste a affirmé avoir une obsession que Marine Le Pen n'arrive pas à l'Élysée. Il a également précisé qu'il participerait à la primaire social-démocrate organisée par le PS et Place Publique. Il devra faire face pour l'instant à Raphaël Glucksmann, Jérôme Gadge, Philippe Brun et Ségolène Royal. L'actualité ce matin, c'est également la reprise des frappes au Moyen-Orient. Les États-Unis ont bombardé hier l'île iranienne de Larak, située dans le stratégique détroit d'Ormuz. Une première pour les Américains depuis un mois. Ces frappes surviennent alors que les hostilités avaient perdu en intensité. Ces dernières semaines, l'administration Trump avait privilégié la guerre économique au bombardement sur l'Iran. Et le choc, toujours au large des côtes de Chypre du Nord. Un ferry avec 267 passagers à son bord a chaviré hier. Selon un dernier bilan, 8 personnes sont mortes, 17 sont toujours portées disparues. Les causes du naufrage sont encore incertaines, mais plusieurs passagers ont assuré avoir entendu une explosion. Le navire, lui, a complètement coulé. Retour en France, et c'est l'heure de la rentrée pour les professeurs. Plus de 850 000 enseignants reprennent ce lundi le chemin des classes. Une rentrée perturbée dans certaines académies par les conséquences d'une cyberattaque. On le rappelle, le ministère de l'Éducation nationale a révélé le 31 juillet dernier qu'un important vol de données avait été constaté 6 jours plus tôt. Dans ce contexte, plusieurs accès à des outils numériques ont été suspendus à titre préventif. Ce dramatique accident hier dans la commune de Reux, dans le Pas-de-Calais, un adolescent a été percuté aux alentours de 20h par un TER reliant Lille à Amiens. Le jeune âgé de 14 ans est mort. Le passage à niveau concerné n'est pas répertorié comme étant dangereux ou problématique selon la SNCF. Et puis on termine avec un mot de football. Monaco prend la tête de la Ligue 1. Les Monégasques ont battu Marseille 2-0 hier soir en clôture de la deuxième journée de Ligue 1. Dans les autres matchs, le Paris FC a dominé Nice 3-0. Victoire de Rennes sur le Mans 3-2. Excellent début de journée à tous.
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1: La lecture accessible à tous, c'est la mission de la bibliothèque sonore de Cahors et du Lot. En fait, grâce à des bénévoles et des donneurs de voix, bien des livres sont enregistrés pour permettre aux personnes malvoyantes, en situation de handicap ou ayant des troubles de la lecture, de continuer à accéder aux livres. Christiane Lorrain, présidente.
2: La mission première des bibliothèques sonores, c'est de procurer de la lecture sous forme de textes à écouter aux personnes qui ont des troubles visuels ou des troubles psychiques, et aussi aux enfants qui ont des troubles 10. Ce sont des enfants qui ont des problèmes d'apprentissage. Écouter les textes va leur permettre de rester au même niveau que le reste de la classe, en intégrant par les oreilles ce qu'ils auraient des difficultés à lire. Les personnes bénéficiaires n'ont pas de cotisation à acquitter. Tout est gratuit à la gratuité postale. Sur le site de Cahors, nous avons environ 4000 documents sur CD. Et les personnes ont aussi la possibilité de télécharger. On demande une attestation médicale qui justifie effectivement que la personne est handicapée visuellement pour le respecter la législation en vigueur sur le droit d'auteur. Ça fonctionne vraiment comme une bibliothèque. On offre un très grand panel de textes. On a des audiolecteurs qui nous demandent de faire la lecture d'un livre qui n'existe pas au catalogue parce qu'il est trop spécifique. Donc oui, on fait de la lecture à la demande pour un salon du livre. C'est aussi d'être partenaire de la médiathèque du Grand Cahors et de la mairie de Cahors et des événements autour du handicap.
1: La bibliothèque sonore de Cahors et du Lot accueille le public tous les mercredis de 13h30 à 17h à l'espace Clément Marot, place Bessière à Cahors, au 3e étage. L'association recherche encore des nouveaux donneurs de voix, des bénévoles qui enregistrent des livres, donc pour les personnes empêchées de lire. Et pour les accompagner, sachez qu'une formation est proposée et le matériel d'enregistrement est fourni.
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0: 7h, bienvenue et bon réveil sur CFM Radio. Je suis content de vous retrouver pour cette rentrée. C'est Jérôme là jusqu'à 10h avec vous sur CFM.
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0: Tout de suite, c'est l'essentiel de l'actu de ce lundi 31 août avec Clémence Lebarry. Bonjour Clémence.
2: Bonjour à tous. C'était une annonce attendue. Olivier Faure est bien candidat à l'élection présidentielle de 2027. Le premier secrétaire du PS l'a annoncé hier soir sur le plateau du 20h de TF1. Il a affirmé avoir une obsession, que Marine Le Pen n'arrive pas à l'Élysée. Olivier Faure a également précisé qu'il participerait à la primaire social-démocrate organisée par le PS et Place Publique. Il devra faire face pour l'instant à Raphaël Glucksmann, Jérôme Guedj, Philippe Brun et Ségolène Royal. Une nouvelle cyberattaque contre les services de l'État. Le site Zéro Logement Vacant, rattaché au ministère de la Ville, était inaccessible hier. Le groupe Zero Bytes est déjà à l'origine du piratage des données du fisc révélé mi-août, serait derrière cette opération. Les hackers affirment avoir récupéré près de 149 millions d'enregistrements bruts sur la plateforme. Le président d'une association LGBT+, violemment agressé à Paris. Les faits se sont déroulés dans la nuit de vendredi à samedi à la sortie d'un bar dans le quartier du Marais. La victime a été gravement blessée, notamment après un jet de bouteille. Un suspect a été interpellé. Selon le parquet, il était sous l'influence de l'alcool. La guérilla colombienne de l'EMC revendique l'enlèvement du soldat de la Légion étrangère française. Ce groupe est la principale dissidence des ex-FARC, aujourd'hui dissous. Le caporal a été pris en otage début août alors qu'il était en permission dans son pays. Ses ravisseurs assurent qu'il est en vie. Près d'une quinzaine de personnes sont toujours recherchées en Arizona. Une importante crue soudaine est survenue samedi dans le célèbre parc national du Grand Canyon dans l'ouest des États-Unis. Des vidéos tournées par des randonneurs montrent un torrent d'eau boueuse déferlant le long d'un sentier. Le football et Monaco frappent fort en Ligue 1. L'ASM s'impose 2-0 face à l'OM dans le choc de la clôture de la deuxième journée. Monaco qui prend la tête du championnat. Dans les autres rencontres, le Paris FC a battu Nice 3-0. Le Stade Rennais lui domine Le Mans 3-2. Et puis on termine en tennis. Ses premiers coups de tonnerre à l'US Open. Novak Djokovic est éliminé dès le premier tour. Le Serbe vient de s'incliner d'entrée en 5-7 contre l'Argentin Navone. Excellent début de journée à tous.
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Tant pis pour elle de Charlotte Cardin. On est ensemble donc ce matin jusqu'à 10h, c'est Jérôme pour vous accompagner. Là, il est 7h05 et j'ai une petite info insolite pour bien commencer la matinée à vous raconter. C'est en Allemagne que ça s'est passé il y a quelques jours à Baden-Baden. Un immeuble a été partiellement inondé à cause d'un félin un peu trop curieux. Il était resté seul pendant plusieurs heures au domicile de sa propriétaire et on le sait, hein, nos amis les chats sont souvent capables de nous surprendre, souvent pour le pire. Il a réussi à ouvrir le robinet de l'évier en jouant avec le levier du mitigeur. Le lavabo s'est vite bouché et l'eau a coulé en continu pendant des heures en se déversant dans toutes les pièces de l'appartement et aussi en traversant le plancher jusqu'à la cave du voisin du dessous. On peut imaginer que le chat a dû avoir une sacrée frayeur et qu'il n'a pas pensé à refermer le robinet tout simplement. Résultat donc, les pompiers ont été alertés par une habitante de l'immeuble et ont dû intervenir en urgence. Mais le chat ne sera pas tenu pour responsable pénalement des dégâts qu'il a malencontreusement causés selon la police locale. Bon, voilà, si vous avez laissé votre chat la maison ou dans l'appart ce matin, prier pour qu'il n'ait pas la même idée et aller checker au cas où entre midi et deux si vous le pouvez. La météo de vos départements, c'est dans quelques minutes sur CFM Radio, mais la musique c'est tout de suite avec Tayla, She Did It Again.

0: Et bientôt 7h10 et vous aurez des places de ciné à gagner ce matin. Voilà pour qu'on reprenne bien nos bonnes habitudes sur CFM Radio. Ce sera un petit peu après les infos de 9h. C'est vous qui choisirez le film. Et la séance, ce sera du côté de Montauban dans l'un des deux CGR ou alors à la salle Arcé de la scène nationale Albitane si vous voulez reprendre un petit peu une rentrée cinéphile plutôt côté art et essai. Et pour jouer tout à l'heure, ce sera au 05 63 93 00 20. Il faudra être parmi les plus rapides. Le retour de l'actu locale, c'est dans une dizaine de minutes avec la rédaction de CFM Montauban.
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2: La grisaille sera de retour demain, mais pour aujourd'hui, on profite du soleil avec de belles éclaircies. Dès ce matin, dans l'hôtel et le Tarn-et-Garonne, un grand beau temps pour l'Aveyron et le Tarn. Et le ciel va rester bleu et très dégagé dans l'après-midi. Ce matin, on va compter 22 à Cahors, 19 à Montredon, 20 pour Saint-Projet, 22 à Montclar-de-Quercy, 24 ce matin à Cagnac-les-Mines et 20 du côté de la Cône, 19 pour Rodez, 23 à Saint-Affrique. Cet après-midi, 26 à Cajar et 23 à la Bastide-Murat, 26 pour Caussade, 24 à Laguet. Et puis 27 du côté de Monestier cet après-midi, 23 à Nage, 25 enfin à Villefranche de Rouergue, 23 à Honnay-le-Château. Et puis n'hésitez pas à souhaiter une bonne fête aujourd'hui au Aristide en ce lundi 31 août. Le retour de l'actu locale, c'est avec la rédaction de CFM Montauban dans un instant dans le coup de projecteur.

0: Kitting Girl, Meghan Trainor. Il est bientôt 7h20. Vous avez peut-être bougé un petit peu, c'est vacances et vous avez eu, j'imagine, plein de choses à faire. Rassurez-vous, il y a encore plein de choses à faire aussi du côté de vos départements pour cette rentrée culturelle. On va en parler de ces sorties à ne pas manquer dans une petite dizaine de minutes. D'ici là, on va écouter Lou Malville, Muse aussi sur CFM Radio. Et tout de suite, on retrouve l'actu locale dans le Tarn-et-Garonne avec la rédaction de CFM Montauban.
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Station de Muse sur CFM Radio. On se rapproche tout doucement des 7h30 et on va le faire tout de suite en parlant des sorties qu'il y a à faire tout près de chez vous en ce moment. Direction le Tarn avec l'expo Portrait d'archéologue, figure d'archéologie présentée au centre d'interprétation des mégalithes de Murat-sur-Vèbre. Elle invite à découvrir le métier d'archéologue à travers 13 portraits sensibles en noir et blanc. Chaque archéologue partage sa vision du métier, ses passions, ses découvertes, les enjeux de son travail. Elle est à voir jusqu'au 30 septembre, du lundi au samedi. Jusqu'au 20 septembre, vous pouvez encore admirer le village aveyronnais à l'église Saint-Joseph de Villefranche de Rouergue. Chaque jeudi et samedi, revivez la vie des anciens villageois de la région avec cette maquette de 150 mètres carrés, unique en son genre. Avec ses 200 sontons et automates, elle vous transporte dans un univers enchanteur. Et à noter que la participation est libre. Plus d'infos aussi sur le site village-aveyronnais.fr. Le Muséum d'histoire naturelle Victor Brun à Montauban vous invite jusqu'au 31 octobre à explorer la fascinante diversité des mammifères à travers sa nouvelle expo sur la piste des mammifères. Elle propose un nouveau parcours pédagogique pensé pour tous les publics et des visites guidées également. On reparlera de ces sorties culturelles dans une heure et tout de suite c'est Mathieu Bogertz, Annie.

0: Vianney et Mika à l'instant, Keep It Simple. Juste avant, vous avez peut-être reconnu The Avener et Ultra Naté. Il est 7h38. On refera un point sur l'actu locale et direction le Tarn cette fois-ci. Dans une dizaine de minutes, la communauté de communes du Haut-Languedoc prépare comme il se doit sa rentrée culturelle le dimanche 6 septembre. C'est un concert de l'orchestre La Lyre Biterroise à la salle du Landas à Nage. Et puis le jeudi 17 septembre, c'est la soirée de lancement de la nouvelle saison culturelle à la salle L'Octave à la Cône. Et on va en savoir un petit peu plus avec Hélène Verdier, responsable de la culture à l'intercommunalité. Léna, aussi en stage à la communauté de communes, ce sera dans le coup de projecteur de CFM La Cône. Juste avant, un point sur la couleur du ciel aujourd'hui sur tous vos départements. Et Olivia Rodrigo dans un court instant. Stupid Song.
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1: Ce lundi, on reste sur la lancée du week-end. Encore du soleil sur tous vos départements. Tout au long de la journée, des températures encore bien estivales au programme. Ce matin, on prévoit 21 à Questel, Moratier et Figeac. 21 aussi à Saint-Antonin et 23 pour Montauban. 20 ce matin à Murat-sur-Vèbre et 24 à Albi. 20 à Saint-Rémy et 21 ce matin à Espalion. Cet après-midi, eh bien, il fera jusqu'à 27 à Pradines, 23 à Quissac, 27 à Castel-Sarrazin et 25 à Quélus. 24 pour Fraisse-sur-Agoté, 27 à Cordes-sur-Ciel, enfin 25 à La Fouillade et 23 du côté de Luc Laprimob. Et puis sachez qu'aujourd'hui on célèbre la journée mondiale du blog, une partie d'internet qui s'est forcément fait un peu éclipsée par les réseaux sociaux ces dernières années, mais qui a aussi vu certaines évolutions comme les vlogs par exemple, la contraction de vidéos et de blogs. Dans un instant, l'actu locale revient et du côté des Monts de la Cône avec une rentrée culturelle, déjà très dense, pas mal de dates à noter, on va voir ça dans le coup de projecteur dans un instant.

0: Vianney sur CFM. Alléluia, il est bientôt 7h50. On retrouvera vos infos, bien sûr, à 8h. Et puis, je vous rappellerai aussi comment gagner vos places de ciné ce matin sur CFM Radio. Restez bien à l'écoute. Sharon Jones, ça arrive très vite côté son. Et puis, là, tout de suite, un point sur l'actu locale direction les Monts de la Cône.
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0: La rentrée s'accompagne de nouveaux rendez-vous culturels pour la communauté de communes du Haut-Languedoc. La salle du Landas à Nage reçoit ce dimanche 6 septembre l'orchestre à la lyre bitéroise à 15h. Et puis le jeudi 17 septembre à La Cône, c'est le lancement de la nouvelle saison culturelle à partir de 19h à la salle L'Octave. De nombreuses pratiques artistiques seront à l'honneur. Léna, en stage à la communauté de communes, suivie d'Hélène Verdi, responsable de la culture.
2: Donc c'est un spectacle par l'orchestre la lyre bitéroise qui est fondé à Béziers. Il y a environ 70 musiciens répartis dans plusieurs familles d'instruments. Donc il y a des bois, des cuivres, des percussions, des cordes. Et donc ce sera un concert best-of à 15h, donc le 6 septembre à Nage. C'est pour tous les amateurs de musique, on invite tout le monde. Il y a beaucoup de diversité dans le répertoire, ça touche vraiment tout le monde, un large public. Et on aura la chance aussi d'être accompagné d'une chanteuse soliste, donc Cecilia Coles.
3: En fait, cette soirée de lancement, donc il y aura un petit bilan de la saison. Après, bien sûr, on vous montrera tout ce qu'on a programmé avec nos différents partenaires. L'ADA, bien sûr, et aussi à la scène nationale, puisqu'on aura tous les Ce Soir on Bouge, tous les Fils du Tarn, etc. Donc après la présentation de la saison, il y aura un spectacle offert par le collectif Rizart, un collectif local. C'est sur les quatre éléments. Et on va retrouver en fait de la musique, de la danse, de la peinture, du cirque aussi. Ça reflétait vraiment notre programmation aussi, où on essaie de faire du théâtre et de la musique pour que tout le monde y trouve quand même son compte, voilà, quelque part.
0: Le premier rendez-vous jeune public est pour sa part fixé au mercredi 16 septembre à 10h30 à l'Octave avec la compagnie Éphémère et son spectacle Awatanga. À ne pas manquer aussi la scène ouverte Les Talents Cachés du Haut-Languedoc, vendredi 18 septembre de 18h à 22h.
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0: Il est 8h et je vous souhaite une bonne rentrée à l'écoute de CFM. C'est peut-être le moment pour vous de prendre un petit café avant de partir au boulot. Un petit peu de courage donc ce matin. Et vous aurez l'occasion d'écouter les Jonas Brothers dans un instant. Tout de suite, place à l'actu.
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0: C'est le flash de Clémence Lobary que l'on écoute. Bonjour Clémence.
2: Bonjour à tous. C'est une première depuis un mois. L'armée américaine a mené hier des frappes sur l'île iranienne de Larak, une île située dans le stratégique détroit d'Ormuz. En représailles, les gardiens de la Révolution ont affirmé avoir attaqué des installations des États-Unis sur deux bases aériennes en Jordanie. Conséquence, les prix du pétrole sont repartis à la hausse, une augmentation de 2,59% pour le baril de Brent. Et dans ce contexte, c'est le dernier jour pour profiter de l'aide carburant pour les gros rouleurs. Elle prend fin officiellement aujourd'hui. Mais le gouvernement a déjà assuré travailler sur une possible prolongation des aides pour les secteurs les plus exposés à la hausse des prix de l'essence et du diesel. Depuis le lancement de la plateforme en avril, plus d'1 370 000 ménages ont déposé une demande. En attendant, le gouvernement, lui, planche sur le budget. Sébastien Lecornu réunit en séminaire aujourd'hui ses ministres afin de préparer le projet de loi de finances 2027. L'objectif, trouver un compromis face au risque de censure. C'est désormais officiel. Olivier Faure a annoncé hier soir sur le 20h de TF1 être candidat à l'élection présidentielle de 2027. Le premier secrétaire du Parti Socialiste a également précisé qu'il participerait à la primaire social-démocrate organisée par le PS et Place Publique. Il devra faire face pour l'instant à Raphaël Glucksmann, Jérôme Gadge, Philippe Brun et Ségolène Royal. Plus de 850 000 enseignants reprennent ce lundi le chemin de l'école, soit un jour avant la rentrée des élèves. Et à cette occasion, le Haut Commissariat à la Stratégie et au Plan a dévoilé son rapport pour revaloriser le métier. Parmi les 11 recommandations, la revalorisation des rémunérations des enseignants. Un nouveau coup de chaud attendu cette semaine sur la France. Les températures devraient de nouveau grimper fortement en milieu de semaine, notamment dans le sud du pays, avec des pics à 34 ou 36 degrés. Et puis le dernier adieu à Philippe Bouvard, ce monument de la presse écrite, de la radio et de la télévision, est décédé le 24 août dernier. Ses obsèques se dérouleront cet après-midi à 15h en l'église Notre-Dame de Bon Voyage à Cannes. L'inhumation suivra à 17h au cimetière de la ville. Excellent début de matinée à tous.
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Love Me to Heaven des Jonas Brothers. Il est 8h05, la rentrée c'est pas toujours évident, mais la rentrée c'est aussi eh bien, des places de ciné à gagner à nouveau sur CFM Radio. 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Tout de suite, Tom Fragé, Marche arrière.

0: Il est 8h10, très très bonne matinée sur CFM Radio, c'est toujours avec Jérôme ce matin. On va parler lecture d'ici quelques minutes, dès le mercredi 2 septembre. La bibliothèque sonore de Cahors et du Lot vous accueille à nouveau à la maison des associations à Cahors. Elle a pour objectif de permettre aux personnes empêchées de lire en raison d'un handicap ou de difficultés médicales d'accéder gratuitement au plaisir de la lecture grâce à un large choix de livres audio. Et on en saura plus avec Christiane Laurin ce matin, les présidentes de l'association. C'est au micro de Gilles Barré dans le coup de projecteur de CFM Cahors dans une dizaine de minutes. Juste avant, je vous parlerai du temps qu'il va faire sur tout le nord-ouest de la région. Et puis, le titre à venir là dans quelques minutes, c'est Another avec 54 Ultra. 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
1: Il va faire très beau aujourd'hui sur tout le nord-ouest de l'Occitanie. On en profite avant le retour des nuages et même des orages dès demain. Ce matin, on compte déjà 20 à Saint-Céré, 22 à l'Albinque, 23 pour Montéchet, 22 à la Bastide de Pennes, 19 pour Vaour et 22 à Vabre, 20 à Entrailles-sur-Truyère et Melville ce matin. Cet après-midi, on aura 26 à Acatus, 25 à Montcuq, 26 à Sept-Fonds et La Française, 27 pour Carmaux, 25 à Vianne, 25 aussi à Toulon-Jacques et 22 à Paracville. Et puis n'hésitez pas aujourd'hui, si vous en connaissez, à souhaiter une bonne fête au Aristide en ce lundi 31 août. Un point sur la bibliothèque sonore du Lot qui fait sa rentrée. On en saura un petit peu plus dans quelques minutes avec Gilles dans le coup de projecteur de CFM Cahors.

0: Il est 8h20, très bonne matinée à vous sur CFM Radio. D'ici quelques instants, on fait un petit tour de vos départements pour voir les sorties qu'il y a à faire pour cette rentrée culturelle. Merci, c'est le titre de Jack Dean qui arrive très vite. Mais là, juste avant, on retrouve Gilles de notre antenne de CFM Cahors pour en savoir un petit peu plus sur la rentrée de la bibliothèque sonore du Lot.
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2: La lecture accessible à tous, c'est la mission de la bibliothèque sonore de Cahors et du Lot. En fait, grâce à des bénévoles et des donneurs de voix, bien des livres sont enregistrés pour permettre aux personnes malvoyantes, en situation de handicap ou ayant des troubles de la lecture, de continuer à accéder aux livres. Christiane Lorrain, présidente.
3: La mission première des bibliothèques sonores, c'est de procurer de la lecture sous forme de textes à écouter aux personnes qui ont des troubles visuels ou des troubles psychiques, et aussi aux enfants qui ont des troubles 10. Ce sont des enfants qui ont des problèmes d'apprentissage. Écouter les textes va leur permettre de rester au même niveau que le reste de la classe, en intégrant par les oreilles ce qu'ils auraient des difficultés à lire. Les personnes bénéficiaires n'ont pas de cotisation à acquitter. Tout est gratuit à la gratuité postale. Sur le site de Cahors, nous avons environ 4000 documents sur CD et les personnes ont aussi la possibilité de télécharger. On demande une attestation médicale qui justifie effectivement que la personne est handicapée visuellement pour le respecter la législation en vigueur sur le droit d'auteur. Ça fonctionne vraiment comme une bibliothèque. On offre un très grand panel de textes. On a des audiolecteurs qui nous demandent de faire la lecture d'un livre qui n'existe pas au catalogue parce qu'il est trop spécifique. Donc oui, on fait de la lecture à la demande pour un salon du livre. C'est aussi d'être partenaire de la médiathèque du Grand Cahors et de la mairie de Cahors et des événements autour du handicap.
2: La bibliothèque sonore de Cahors et du Lot accueille le public tous les mercredis de 13h30 à 17h à l'espace Clément Marot, place Bessières à Cahors, au 3e étage. L'association recherche encore des nouveaux donneurs de voix, des bénévoles qui enregistrent des livres, donc pour les personnes empêchées de lire. Et pour les accompagner, sachez que nous formation est proposée et le matériel d'enregistrement est fourni.
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1: 8h25, Jérôme toujours avec vous sur CFM Radio. Dans quelques instants, on écoutera Luzaint avec Fool for You. Mais là tout de suite, on parle de ce qu'il y a à faire pour cette rentrée sur vos départements. On commence avec un duo de cirque poétique à Cap Découverte dans le Tarn le dimanche 6 septembre à 17h à l'ombre des oiseaux. C'est par la compagnie Cadavreski, un duo acrobatique de rue où les hommes sont comme des oiseaux sur une branche. Un passant tombe par hasard sur une table de guinguette sous une pergola, un endroit idyllique mais qu'il va devoir rapidement partager. Tout se met à tanguer jusqu'à 7 mètres de haut. Les deux hommes s'accrochent l'un à l'autre pour tenir debout. Un spectacle gratuit proposé en préambule de l'ouverture du Nectar Festival 2026. Ce mercredi 2 septembre dans l'Hôte, une nouvelle soirée d'observation du ciel étoilé à l'Observatoire astronomique d'Écosse du Quercy. C'est à Saint-Martin-la-Bouval, au programme des 22h, des observations avec une carte du ciel, des observations du ciel en direct et aussi dans le grand télescope de l'Observatoire. C'est ouvert aux novices et aux amateurs éclairés. Une soirée sur réservation sur le site astronomade.com. Prochaine date, les mercredis 9 et 16 septembre, toujours à 22h. Allez, tout de suite, c'est Vanessa Paradis, Ma pétroleuse.

Alice Moni sur CFM Radio. Il est 8h35. Vous avez peut-être envie d'aller au ciné en cette rentrée. Bien, économiser un petit peu d'argent ce matin. Ce sera dans un peu moins d'une demi-heure. Vous aurez deux places à gagner, soit dans l'un des deux CGR à Montauban ou alors à la salle Arcée de la scène nationale d'Albitane. 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Un peu après les infos de 9h, il faudra être les plus rapides, donc soyez attentifs. Moziman et Gaëtan Roussel tout de suite. 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

0: Temps de s'arrêter. Bientôt 8h40, vous êtes toujours sur CFM Radio avec Jérôme là jusqu'à 10h et on fera un focus sur l'actu locale direction le Tarn-et-Garonne d'ici quelques minutes avec le coup de projecteur de CFM Montauban. Juste avant, un point sur la couleur du ciel et sur tous vos départements. Aujourd'hui, YouTube dans les prochaines minutes avec Magnificent. Le prochain titre, c'est celui de Katy Perry, Watch It Burn.
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1: La grisaille de retour dès demain, mais pour aujourd'hui, bon, on profite encore du soleil avec de belles éclaircies. Dès ce matin, dans l'Lot, le Tarn et Garonne, un grand beau temps même pour l'Aveyron et le Tarn, et le ciel va rester bleu et très dégagé dans l'après-midi. Surtout vos départements ce matin, on va compter 22 à Cahors et 19 à Montredon, 20 pour Saint-Projet, 22 à Montclar de Quercy, 24 à Cagnac-les-Mines et 20 à Lacône, 19 pour Rodez, 23 à Saint-Affrique. Cet après-midi, 26 à Cajarri, 23 à la Bastide-Murat, 26 à Caussade, 24 pour la Guépie, 27 à Monestier et 23 à Nage, jusqu'à 25 à Villefranche de Rouergue cet après-midi, 23 à René-le-Château. Et puis sachez qu'aujourd'hui, eh bien, on célèbre la journée mondiale du blog. Voilà, on se lundi 31 août. On retrouve l'actu locale très vite avec la rédaction de CFM Montauban et son coup de projecteur.

0: Il est quasiment 8h50 et on se retrouvera sur CFM Radio à 9h pour vos infos. C'est toujours Jérôme avec vous aussi dans quelques minutes pour vous faire gagner des places de ciné pour le film, la séance de votre choix, soit du côté des deux CGR à Montauban ou alors la salle Arcé de la scène nationale d'Albitarne. Écoutez bien CFM Radio. D'ici quelques instants, je donne le numéro pour tenter de gagner vos deux places ce matin. The Weeknd suivi de Teddy Swims, c'est ce qui arrive côté son. Et là tout de suite, c'est l'actu local avec la rédaction de CFM Montauban.
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0: Il est 9h, très bonne matinée, Jérôme, pour vous accompagner encore pour l'heure qui vient sur CFM Radio. Et tout de suite, c'est place à l'essentiel de l'actu.
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0: On écoute le flash de Clémence Lebary ce matin. Bonjour Clémence.
2: Bonjour à tous. Les aides carburants pour les gros rouleurs ne seront pas suspendues aujourd'hui. C'est l'annonce ce matin sur BFM TV de la porte-parole du gouvernement Maud Bréjon. Ce coup de pouce devait prendre fin officiellement aujourd'hui, mais le gouvernement a déjà assuré travailler sur une possible prolongation des aides pour les secteurs les plus exposés à la hausse des prix de l'essence et du diesel. Une aide, on le rappelle, mise en place dans le contexte de la guerre au Moyen-Orient et les hostilités ont repris. L'armée américaine a bombardé l'île iranienne de Larak dans le détroit d'Ormuz. Washington assure avoir repéré la préparation d'une opération de minage de cet axe stratégique. En représailles, les gardiens de la révolution ont affirmé avoir attaqué des installations américaines sur deux bases aériennes en Jordanie. Le bilan s'alourdit encore au Népal. 903 personnes sont mortes selon la police népalaise après cette coulée de boue dévastatrice mercredi dernier. Plus de 4200 sont également toujours portés disparus. De leur côté, les médias d'État chinois évoque 16 morts et 546 disparus sur leur territoire. On rappelle que 4 Français sont toujours introuvables. Emmanuel Macron en Suède aujourd'hui. Le président doit valider définitivement ce lundi une commande de frégates françaises par le gouvernement suédois. Un contrat de plus de 4 milliards d'euros qui consacre la coopération entre les deux pays sur fond de menaces russes croissantes en Europe. La liste des candidats pour 2027 s'allonge encore. Olivier Faure se présente à l'élection présidentielle. Le premier secrétaire du PS l'a annoncé hier soir sur le plateau du 20h de TF1. Ce dramatique accident hier dans la commune de Reux, dans le Pas-de-Calais, un adolescent a été percuté aux alentours de 20h par un TER reliant Lille à Amiens. Le jeune âgé de 14 ans est mort. Et puis on termine avec un mot de sport du tennis et cette sensation à l'US Open. Novak Djokovic est éliminé dès le premier tour. C'est un véritable coup de tonnerre. Le Serbe s'incline d'entrée en 5-7 contre l'Argentin Navone. L'ex numéro 1 mondial, actuel 5e, n'avait pas perdu au premier tour depuis plus de 20 ans. Côté français, ça passe pour Arthur Rinderknech et Lucas Vanhache. Excellente matinée à tous.
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Pause de Malo à l'instant, et ça tombe bien justement, voilà, on se fait une petite pause pour vous laisser le temps de nous appeler et de remporter vos deux places de ciné ce matin sur CFM Radio. C'est le moment de jouer pour bien le film et la séance de votre choix. C'est vous qui choisissez dans l'un des deux CGR au choix à Montauban ou alors à la salle RC de la scène nationale d'Albitarne. Et c'est tout simple, c'est en nous appelant à ce numéro, il vous faut être les plus rapides hein, quand même, au 05 63 93 00 20. C'est bien pendant qu'on écoute ce single de Bruno Mars, On My Soul.

0: 9h07 et dans quelques minutes, le retour de l'actu locale et direction l'Aveyron. Cette fois, l'Atelier Blanc a accueilli tout au long de l'été des artistes contemporains lauréats du prix du public. Relevé du quotidien, c'est le titre de l'exposition de Cassandre Fournet. Cet artiste offre un regard créatif sur des objets urbains ordinaires. C'est Amélie qui va nous en parler dans le coup de projecteur de CFM Villefranche. Elle sera avec Catel Ouzé, coordinatrice générale pour l'Atelier Blanc. Juste avant le coup de projecteur d'Amélie, place à la météo du jour sur tous vos départements. Big Flo et Oli, ce matin, Picasso avec Jinton et puis aussi Katy Perry dans un très court instant là et son single OK.
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1: Ce lundi, on reste sur la lancée du week-end avec encore du soleil sur tous vos départements tout au long de la journée. Les températures encore bien estivales en programme ce matin. Déjà 21 à Questel, Mouratie et Figeac. 23 à Montauban, 21 à Saint-Antonin. 20 pour Murat sur Vèbre et 24 du côté d'Albi. 20 ce matin à Saint-Rémy et 21 à Espalion. Cet après-midi, il fera jusqu'à 27 à Pradines, 23 à Quissac. On comptera 27 à Castel-Sarrazin, 25 à Quélus. 27 pour Cordes-sur-Ciel, 24 à Fraisse-sur-Agoute, enfin 25 à La Fouillade, 23 à Luc-la-Primob. Et puis n'hésitez pas aujourd'hui à souhaiter une bonne fête au Aristide en ce lundi 31 août. Direction l'Aveyron et Villefranche de Rouergue exactement dans un instant pour parler de l'atelier blanc et de l'exposition relevée du quotidien. Ce sera avec Amélie dans le coup de projecteur.

0: Il est 9h17, vous avez reconnu Big Flo et Oli, j'en suis sûr. Et ce sera Marie-Frose avec Rio Lua dans un instant. Mais là tout de suite, place à l'actu locale. Et c'est un focus sur l'exposition relevée du quotidien du côté de l'Atelier Blanc de Villefranche de Rouergue. C'est Amélie qui nous en parle.
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9h22, bonne matinée sur CFM Radio. Ce sera à nouveau l'occasion dans quelques minutes de voir ce qu'il y a à faire pour cette rentrée sur vos départements, des sorties vraiment à ne pas manquer pour pas vous ennuyer, donc dès cette fin août ou ce début septembre. Spoon, c'est là tout de suite avec The Way We Get By.

0: Oscar les vacances.
1: Flamant rose d'Oscar les vacances. Vous avez peut-être déjà la nostalgie un petit peu des vacances cet été. Rassurez-vous, hein, pour cette rentrée, il n'y a pas de quoi s'ennuyer. On a plein de choses à faire sur vos départements, notamment plein d'expos à voir et on en parle tout de suite. L'art de la coiffe, l'expo de Saba Nicknam se tient jusqu'au 4 octobre à la chapelle Éric Rambe à Caussade. De manière presque ethnologique, l'artiste travaille sur les coiffes traditionnelles de minorités d'Asie et du Moyen-Orient. Elle réinterprète les images d'archives et recrée ses couvre-chefs à partir de matériaux de récupération. Sa résidence dans l'entreprise de chapeau Rambe s'inscrit dans une volonté de tisser des liens entre création contemporaine et le savoir-faire chapelier du territoire. Dans le Tarn, l'exposition Une voie ferrée éphémère, Carmont Vendrac, c'est à Cordes-sur-Ciel. Et c'est jusqu'au 1er novembre au musée Charles Portal. Une expo qui relate l'épopée pleine de péripéties de la ligne Carmaux-Vendrac. Des tout débuts du projet en 1870 jusqu'à son déclassement en 1953. Vous allez retrouver des documents variés de la petite histoire de ces 25 mois d'exploitation au total à l'histoire avec un grand H. À Rodez, au musée Soulages, découvrons en ce moment l'œuvre du peintre Pierre Soulages grâce à Outre Noir, une expérience immersive en réalité virtuelle portée par la voix d'Isabelle Huppert. Des parois préhistoriques découvertes durant son enfance à Véronèse, à son atelier parisien, de Sète à l'abbatiale de Conques jusqu'au musée Fabre de Montpellier, entrée dans l'univers fascinant de l'artiste Pierre Soulages. Voilà pour cette rubrique culturelle ce matin. Tovelo tout de suite en duo avec Stromae, Des fleurs.

0: de l'air, 9h35, et direction l'Aveyron d'ici quelques minutes. Illumination, conférences, expos et concerts. Rodez fête les 500 ans du clocher de sa cathédrale cette année. Une Aveyronnaise passionnée de patrimoine et du lieu a de son côté publié un livre intitulé « Au cœur de Notre-Dame de Rodez ». C'est l'autrice Florence Castelbou qu'on va écouter dans quelques minutes au micro de David pour le coup de projecteur de CFM Rodez. The Kid Laroi, ce sera juste avant. Et aussi, je vous parlerai bien sûr de la météo de tous vos départements aujourd'hui. C'est dans quelques instants.
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0: Il va faire très beau aujourd'hui sur le nord-ouest de l'Occitanie. On en profite avant le retour des nuages et des orages dès demain. Ce matin, on compte 20 à Saint-Céré, 22 à l'Albinque, 23 du côté de Montèche et 22 à la Bastide-de-Penne. 19 seulement à Vaour ce matin, 22 à Vabre, 20 pour Entraille-sur-Truyère et Malville. Cet après-midi, eh bien, on aura 26 à Catus, 25 à Montcuq, 26 à Sept-Fonds et la Française, 27 pour Carmaux et 25 à Vienne, 25 toujours à Toulon-Jacquet, 22 à Baraqueville. Et puis sachez aujourd'hui que c'est la journée mondiale du blog. Voilà, même si les blogs ont peut-être été un peu éclipsés ces dernières années par les réseaux sociaux, comme on célèbre cette journée mondiale en ce lundi 31 août. Dans quelques instants, on va retrouver l'autrice Florence Castelbou au micro de David de CFM Rodez pour parler de son livre Au cœur de Notre-Dame de Rodez.

0: The Kid Laroi et le remix de Kelani du titre Girls. Il est 9h41 avant de retrouver Claudio Capeo et son single Madame. Eh bien, c'est David que l'on écoute tout de suite de CFM Rodez. Et on va parler d'un livre consacré à Notre-Dame de Rodez à l'occasion des 500 ans du clocher de la cathédrale.
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2: L'anniversaire des 500 ans du clocher de la cathédrale de Rodez valait bien un livre. Il est signé Florence Castelbou, la Véronaise, passionnée de photos et de patrimoine, et l'auteur de Au cœur de Notre-Dame de Rodez aux éditions Toute Latitude. 92 pages, dont de nombreuses photos. Florence Castelbou.
3: Alors, il y a 53 photos 53 exactement. Photos. Et donc, le livre est un hommage évidemment à ma chère cathédrale Notre-Dame de l'Assomption de Rodez, ouais. Mais également à mes grand-tantes carmélites, avec lesquelles, surtout avec une, donc qui était Marie-Louise à Villefranche-de-Rouergue, avec qui j'ai eu une correspondante assidue quand j'étais plus jeune.
2: Par contre, vous n'avez pas suivi le chemin des grand-tantes?
3: Pas forcément, non, parce que c'est vrai que j'aurais du mal, je pense, à rester enfermée.
2: Ah, j'ai eu peur.
3: Non, c'est vrai que j'aime le patrimoine, donc je l'aime dans les livres, je l'aime sur le terrain, je le photographie pour laisser quelque part une trace de ce que je vois. Et puis c'est vrai qu'on m'a souvent dit, que ce soit sur Facebook ou Instagram, les personnes qui me suivent, qu'elles, ça les fait voyager, ça les fait rêver également, ça leur fait découvrir des choses du patrimoine, qu'il y a une trace qui reste. J'ai choisi 12 points qui me paraissaient intéressants.
2: 12 lieux.
3: Voilà, 12 lieux particuliers dans la cathédrale, d'accord, que j'ai développé. Donc avec le livre, on peut le prendre un peu comme un guide, faire comme un petit circuit dans la cathédrale. Donc voilà, ça peut être intéressant de le lire de cette façon-là.
2: Et au cœur de Notre-Dame

9h47, c'est déjà tout pour moi ce matin. Je vous dis à demain dès 7h et jusqu'à 10h avec encore plein de places à vous faire gagner cette semaine sur CFM Radio. On reprend les bonnes habitudes pour cette rentrée. On parlera évidemment aussi de toute l'actu locale sur vos départements. On vous en parlera aussi Aurélien d'ici quelques instants. On le retrouve là de 10h jusqu'à midi. Passez une excellente fin de matinée, une très belle journée avec là tout de suite Good Neighbors Superstar. 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
1: 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Et bonjour tout le monde, Aurélien, pour vous accompagner jusqu'à midi. On est ravis d'être avec vous. Et oui, ça y est, fini les vacances. On a rongé les cahiers de vacances, on a sorti les agendas et on a remis le réveil. Belle matinée, merci d'être avec nous. On écoutera Robin Trower juste après Frank Walker. Oui.

0: l'a adoré tout cet été. Mima avec cet extrait Paris. Reste avec nous, on va écouter Juliette Armanet dans quelques minutes. Et oui, Juliette Armanet avec Sébastien Tellier, ça arrive juste après ça.
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0: Bientôt 10h20, merci d'être avec nous sur CFM Radio, sur le Tarn, Tarn-et-Garonne, Lot et Aveyron. Bon, ben on espère que vous avez passé quand même un bel été, que la reprise c'est pas trop dur pour vous. Et comme l'année dernière, eh bien on va retrouver les différentes rédactions de CFM Radio tout au long de la journée. Aujourd'hui, on s'intéressera à la cathédrale Notre-Dame de Rodez, on vous parlera aussi de la bibliothèque sonore du Lot et tout de suite de la rentrée culturelle pour la communauté de communes du Haut-Languedoc. C'est Jérôme Rascol qui nous donne déjà les premiers rendez-vous.
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2: La rentrée s'accompagne de nouveaux rendez-vous culturels pour la communauté de communes du Haut-Languedoc. La salle du Landas à Nage reçoit ce dimanche 6 septembre l'orchestre à la lyre bitéroise à 15h. Et puis le jeudi 17 septembre à Lacône, c'est le lancement de la nouvelle saison culturelle à partir de 19h à la salle L'Octave. De nombreuses pratiques artistiques seront à l'honneur. Léna, en stage à la communauté de communes, suivie d'Hélène Verdi, responsable de la culture.
3: Donc c'est un spectacle par l'orchestre La Lyre Bitéroise, qui est fondé à Béziers. Il y a environ 70 musiciens répartis dans plusieurs familles d'instruments. Donc il y a des bois, des cuivres, des percussions, des cordes. Et donc ce sera un concert best-of à 15h, donc le 6 septembre, à Nage. C'est pour tous les amateurs de musique, on invite tout le monde. Il y a beaucoup de diversité dans le répertoire. Ça touche vraiment tout le monde, un large public. Et on aura la chance aussi d'être accompagné d'une chanteuse soliste, donc Cécilia Coles.
4: En fait, cette soirée de lancement, donc il y aura un petit bilan de la saison. Après, bien sûr, on vous montrera tout ce qu'on a programmé avec nos différents partenaires. L'ADA, bien sûr, et aussi à la scène nationale, puisqu'on aura tous les Ce Soir on Bouge, tous les Fils du Tarn, etc. Donc après la présentation de la saison, il y aura un spectacle offert par le collectif Rizart, un collectif local. C'est sur les quatre éléments. Et on va retrouver en fait de la musique, de la danse, de la peinture, du cirque aussi. Ça reflétait vraiment notre programmation aussi, où on essaie de faire du théâtre et de la musique pour que tout le monde y trouve quand même son compte, voilà, quelque part.
2: Le premier rendez-vous jeune public est pour sa part fixé au mercredi 16 septembre à 10h30 à l'Octave avec la compagnie Éphémère et son spectacle Awatanga. À ne pas manquer aussi la scène ouverte Les Talents Cachés du Haut-Languedoc, vendredi 18 septembre de 18h à 22h.
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Bientôt 10h30, c'était Tila sur CFM Radio. Bon lundi matin, nous sommes le 31 août et on prépare la rentrée. Je vous le disais en arrivant, on a rangé les cahiers de vacances, on a ressorti nos agendas, remis le réveil en route. Et oui, c'est la rentrée. Allez, les enfants rentreront demain à l'école. Et nous, on fait une rentrée sur les chapeaux de roue aussi sur CFM Radio. Tout ce week-end, on vous retrouvera en direct depuis Montauban, samedi, depuis la fête des sports, dimanche, depuis la fête des vendanges au domaine de Montels à Albias. Là, je vous fais un petit focus sur la fête des sports, donc tout ce week-end organisé à Courfoucauld. Ce sera l'occasion de venir rencontrer toutes les associations sportives. Est-ce que vous avez déjà choisi quelle activité sportive vous allez vous faire, vous, cette année? Ah, est-ce qu'il reste encore des places? Venez rencontrer les associations, donc c'est ce week-end sur le Courfoucauld. Il sera samedi toute la journée. Ce sera l'occasion aussi de parler de la place du sport dans la ville de Montauban. Voilà, je serai accompagné de Rémi et on y sera donc tout le matin jusqu'à tard le soir pour vous accompagner. On en reparlera bien sûr cette semaine. Restez avec nous, Indochine, Somber, dans quelques minutes, la nouveauté à note aussi avec 54 Ultra, vous l'avez écouté tout l'été, c'est Talk to You qui sera là avant les 11h. Et le rock de Somber, c'est My Body Isn't Ready. Non, c'est clair que mon corps n'est pas prêt pour la reprise. Bon lundi.

0: 17 juin sur CFM Radio, belle matinée, merci d'être avec nous. Je vous le disais, un samedi, on se retrouve en direct toute la journée depuis le cours Foucault à Montauban pour la fête des sports et rencontrer toutes les associations montalbanaises pour votre activité sportive de l'année 2026-2027. Et dimanche, eh bien, on sera en direct depuis le domaine de Montels à Albias. À tous les ans, on passe un bon dimanche au domaine de Montels à Albias et on en parle avec Rémi à 11h.
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0: Muse sur votre radio à l'esprit rock avec Ellie Goulding. C'était Hush. Déjà 11h moins le quart. Mais finalement, la matinée passe vite avec vous. C'est l'heure de nous tourner vers le domaine de Montelsa, Albias. On s'active déjà là-bas en ce lundi matin. Et oui, hein, ça prend du temps d'organiser la fête des vendanges. C'est Rémi qui nous en parle. Et puis on vous donne rendez-vous ce dimanche.
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2: 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Philippe Romain.
3: 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Il y aura toutes les animations avec tous les potes créateurs qui seront là pour, on va dire, animer encore une fois, faire découvrir leur passion. 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
2: 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Mais surtout, il y aura deux grands temps forts qu'on voilà. en fait chaque année depuis de nombreuses années.
3: Voilà, le qu'est-ce qu'on déguste
2: à midi
3: et on va dire le goûter. Traditionnel sur les coups de 16h. Et là, ça sera bien toujours un moment bienveillant où on parlera un peu des produits du terroir, on parlera de l'année, on parlera du millésime, on parlera plein de choses. 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Moi, je me régale.
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People, Jack Johnson sur CFM Radio, bientôt 11h. Excellente matinée, merci d'être avec nous sur CFM Radio. On vous accompagne sur le Tarn, Tarn-et-Garonne, Lot et Aveyron. On écoutera Louis Tomlinson et Archimède après Al Green.

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1: 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Il est 11h, on arrête de bavarder avec les collègues, ça y est, on s'est raconté les vacances, on va reprendre un petit peu le rythme, on a pas mal de mails à lire, l'ambulance ne va pas avancer toute seule, le chantier ne va pas avancer tout seul, bon courage pour cette reprise, on va écouter Flo de la Vega, les Pony Pony Run Run, dans quelques minutes, il y aura Puggy aussi si vous aimez les guitares, et là, Eric Clapton puisqu'on aime la guitare, The Core, bon lundi, belle reprise.

0: Getaway, les Pony Pony Run Run. Bon ami ruthénois, est-ce que vous savez qu'on fête les 500 ans du clocher de la cathédrale? Ben oui, la cathédrale Notre-Dame de Rodez. Eh, 500 ans le clocher cette année. On va en parler dans quelques minutes avec Florence Castelbou. Elle est autrice et elle a publié un livre intitulé « Au cœur de Notre-Dame de Rodez ». Elle est passée par les studios de CFM Rodez. Et donc on retrouve David Dumont dans quelques minutes pour nous parler de cet ouvrage. Restez avec nous, on écoutera Peggy et Annie Lalalo. Juste après ça.
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0: Voilà, c'était Puggy for a minute sur CFM Radio. Allez, on prend de la hauteur maintenant et on se rappelle qu'on fête les 500 ans du clocher de la cathédrale Notre-Dame de Rodez. Il y a des illuminations, des conférences, des expos, des concerts et un livre qui y est consacré. On parle du livre ce matin avec David Dumont.
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2: L'anniversaire des 500 ans du clocher de la cathédrale de Rodez valait bien un livre. Il est signé Florence Castelbou, la Véronaise, passionnée de photos et de patrimoine, et l'auteur de Au cœur de Notre-Dame de Rodez aux éditions Toute Latitude. 92 pages, dont de nombreuses photos. Florence Castelbou.
3: Alors, il y a 53 photos 53 exactement. Photos. Et donc, le livre est un hommage évidemment à ma chère cathédrale Notre-Dame de l'Assomption de Rodez, oui. Mais également à mes grand-tantes carmélites, avec lesquelles, surtout avec une, donc qui était Marie-Louise à Villefranche de Rouergue, avec qui j'ai eu une correspondante assidue quand j'étais plus jeune.
2: Par contre, vous n'avez pas suivi le chemin des grand-tantes.
3: Pas forcément, non, parce que c'est vrai que j'aurais du mal, je pense, à rester enfermée.
2: Ah, j'ai eu peur.
3: Non, c'est vrai que j'aime le patrimoine, donc je l'aime dans les livres, je l'aime sur le terrain, je le photographie pour laisser quelque part une trace de ce que je vois. Et puis c'est vrai qu'on m'a souvent dit, que ce soit sur Facebook ou Instagram, les personnes qui me suivent, qu'elles, ça les fait voyager, ça les fait rêver également, ça leur fait découvrir des choses du patrimoine, qu'il y a une trace qui reste. J'ai choisi 12 points qui me paraissaient intéressants.
2: 12 lieux.
3: Voilà, 12 lieux particuliers dans la cathédrale, d'accord, que j'ai développés. Donc avec le livre, on peut le prendre un peu comme un guide, faire comme un petit circuit dans la cathédrale. Donc voilà, ça peut être intéressant de le lire de cette façon-là.
2: Et au cœur de Notre-Dame de Rodez, signé Florence Castelbou, c'est 14,90 €. C'est disponible partout, évidemment, notamment à Rodez. À noter que l'auteur proposera aussi deux expositions ce mois-ci à la maison de ma région à partir du 17 septembre et à la chapelle Parère de Rodez à partir du 19.
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0: Olivia Rodrigo, Stupid Song sur CFM Radio. Il est bientôt 11h30 et comme l'année dernière, eh bien on va retrouver Rémi tous les jours vers les 11h30 pour l'album de la semaine. C'est l'heure de PCV.
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0: Et voilà pour Chevaleresse, le titre qui ouvre l'album Amour Colosse de Babix. Babix est notre invité dans PCV cette semaine.
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0: vous accompagner tout cet été, ce tube de Kid Francescoli. Allez, avant midi, on va redescendre un petit peu parce qu'on était sur les hauteurs de Rodez, direction Villefranche-de-Rouergue, l'Atelier Blanc, dans quelques minutes avec Amélie qui a reçu Catel Ouzé, la coordinatrice générale de l'Atelier Blanc. Tout cet été, on a accueilli du monde, des artistes contemporains, lauréats du prix, du public, relevés du quotidien. Et c'est le titre aussi de l'exposition de Cassandre Fournet, une artiste qui offre un regard créatif sur des objets urbains plutôt ordinaires. On en parle dans quelques minutes avant les midis sur CFM Radio. Et puis avant les midis, on écoutera U2, on écoutera Ray Dalton et Tom Greenan.
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0: Et voilà, Paloma Face pour la musique sur CFM Radio. J'espère que ça va toujours. Je vous préparerai YouTube et Adèle Castillon aussi, qu'on a bien aimé tout cet été. On l'écoutera avant les midis sur CFM Radio. Adèle Castillon qui s'est d'ailleurs produit à Toulouse il y a quelques jours, puisqu'elle était programmée sur le festival, le Rose Festival de Big Flo et Oli. Bon, on n'est pas là pour parler de ça, mais pour parler de l'Atelier Blanc de Villefranche-de-Rouergue avec Catalouze au micro de Amélie.
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2: C'est la dernière semaine pour profiter de l'exposition « Relevé du quotidien » de Cassandre Fournet, une installation qui vient clôturer la balade en quatre temps proposée cet été par l'Atelier Blanc. Catalouze, coordinatrice et médiatrice culturelle de l'Atelier Blanc, nous parle de son travail.
3: Cassandre Fournet, lauréate du prix du public en 2023 du prix Jeune Création, propose une installation de peinture et de dessin qui prend pour point de départ des éléments que l'on croise quotidiennement, ordinaires vraiment de nos paysages urbains, des petits détails que l'on croise dans nos rues, des fragments de chantier, des boîtiers électriques, des fragments de végétation qui émergent entre deux pierres ou dans une faille du bitume. Tous ces petits détails finalement qui peuplent nos espaces et que l'on retrouve quelle que soit l'identité architecturale de nos villes, du nord au sud, elle les prélève de leur contexte et les met en scène au travers de peintures très minutieuses, de dessins très minutieux. On l'avait croisé au Moulin des Arts donc en 2023 avec des dessins au crayon en noir et blanc. Là, elle revient avec des peintures de la couleur, des aquarelles et des installations et également d'objets, de débris de chantier. Elle nous propose comme ça de porter notre attention sur l'ordinaire de nos villes et de voir comment nos territoires finalement se transforment petit à petit. Donc l'exposition Relevé du quotidien de Cassandre Fournet vient ponctuer la balade à quatre temps pour un été. Ces invitations aux anciens lauréats du prix du public que nous remercions parce qu'ils nous ont permis de faire découvrir et d'entrer dans les nouveaux lieux de l'Atelier Blanc. On vous invite tous à venir découvrir. Les expositions continueront jusqu'au 5 décembre.
2: L'Atelier Blanc au 21 rue de la République vous attend du mardi au samedi de 14h à 18h et le jeudi de 10h à midi. L'exposition Relevé du quotidien proposée par Cassandre Fournet est à voir jusqu'au 5 septembre. Soyez curieux, soyez curieuses.
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Une âne. Et il va être midi sur CFM Radio. Excellent lundi. Restez branchés sur CFM Radio. Dans quelques minutes, votre magazine d'actualité locale, celui qui invite votre voisin parce qu'il fait plein de choses et vous le savez même pas, ben découvrez-le en écoutant CFM Radio. Tout ça, c'est en podcast aussi ensuite sur cfmradio.fr. Allez, bonne reprise, bon courage. Manon, Lisa, Adèle Castillon, ce sera avant les infos de 12h. Et là, pas besoin de vous rappeler que c'est YouTube. Bon lundi.

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2: Bonjour à toutes et tous. Un séminaire gouvernemental est en cours à l'hôtel des Invalides après un conseil des ministres ce matin à l'Élysée consacré à la rentrée scolaire. Le Premier ministre et son équipe au complet se retrouvent pour évoquer notamment les cyberattaques qui ont visé les services de l'État ces derniers mois. Le gouvernement doit aussi travailler sur la préparation du prochain budget, le projet de loi de finances 2027 qui sera présenté dans un mois le 30 septembre. Et à la veille de celle des enfants, ce sont les enseignants qui font leur rentrée ce lundi. Ils sont plus de 850 000 à avoir repris ce matin, rentrée perturbée, notamment dans les académies de Nantes et celle de Toulouse. Après le piratage qui a visé le ministère de l'Éducation nationale fin juillet, des logiciels, des messageries et des applications restent inaccessibles. Le retour à la normale pourrait prendre encore près de 2 semaines. Dans l'actu également, Emmanuel Macron est en Suède aujourd'hui pour renforcer la coopération militaire avec la France. Le chef de l'État doit finaliser l'accord avec le Premier ministre suédois pour la vente de 4 frégates françaises. La première sera livrée d'ici 2030. Contrat à plus de 4 milliards d'euros dans un contexte de menace russe sur l'Europe. Emmanuel Macron doit ensuite se rendre aux Pays-Bas demain, puis au Royaume-Uni mercredi. La reprise des bombardements américains sur l'Iran. Les États-Unis ont annoncé frapper l'île iranienne de Larak dans le détroit d'Ormuz. Le régime iranien a répliqué, assurant avoir visé des bases américaines, notamment en Jordanie et au Qatar. Les Émirats arabes unis indiquent avoir été visés par un drone venu d'Iran. Une attaque fermement condamnée par le ministère des Affaires étrangères émirati qui dénonce ce matin une escalade dangereuse. Et puis du tennis avec la suite du premier tour à l'US Open. On suivra les deux Français en forme du moment. Arthur Fils opposé en fin d'après-midi à Stefanos Tsitsipas et Diane Paris contre Victoria Golubic après son titre à Monterrey ce week-end. On a déjà eu une première grosse sensation la nuit dernière à New York, l'élimination de Novak Djokovic dès son entrée en lice. C'est la fin de ce flash. Bonne journée.
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9: 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Bonjour tout le monde, merci d'être avec nous dans ce MAG du lundi, le MAG du pays Midi-Quercy. On espère que vous avez passé un bel été malgré les chaleurs écrasantes. On va vous parler isolation, rénovation et gestes d'été en vue des prochaines canicules avec le conseiller en rénovation du PETR du pays Midi-Quercy dans la deuxième partie de ce MAG. Mais avant ça, on vous propose un petit récapitulatif de ce qui a été fait dans le cadre du programme Défie-toi, des ateliers qui ont couru sur 6 mois sur le PETR du pays Midi-Quercy. Autour de plusieurs thématiques, consommer, se nourrir, se déplacer, se loger, des ateliers gratuits pour les familles du pays qui s'étaient déjà inscrites et des ateliers notamment autour de la thématique des sols vivants. C'est de ça qu'on va parler en particulier aujourd'hui avec Sabine Martin. Bonjour.
10: Oui, bonjour Lisa.
9: Alors, vous n'êtes pas une scientifique, vous êtes habitante du pays Midi-Quercy, vous vous êtes penchée sur cette thématique et vous avez eu plein de choses à dire aux inscrits. C'était fin avril dernier, le sol vivant, vous avez fait le parallèle avec le microbiote humain.
10: Oui, c'est extraordinaire tout ce qu'on découvre maintenant, on sort des silos et on se rend compte que notre santé, en fait, elle dépend du vivant.
9: Du vivant, du sol en particulier, il y a quand même pas mal de choses qui sont en train de sortir sur la température du sol, le fait qu'il soit couvert ou non, sur le fait qu'il y a sur un hectare, je crois, 5 tonnes de matières vivantes diverses. Le sol, il commence de plus en plus à intéresser la science.
10: Absolument. Et dans la science, ce qui nous aide beaucoup à comprendre la pénurie d'eau, c'est aussi le rôle des mycorhizes. Le rôle, quand on sait qu'un mètre carré de sol contient 300 à 500 kilomètres de mycorhizes qui servent à distribuer l'eau sur le territoire. Donc on voit combien il est hyper important de préserver les mycorhizes, les bactéries et tout ça. Ça, c'est aussi le mot bactérie, qui était un terme très technique et qui faisait peur. En fait, les bactéries sont nos amis.
9: Votre atelier qui comprenait plein de petites anecdotes, notamment à propos des bactéries. Moi, j'ai relevé qu'il y en a une qui provoque la pluie.
10: Oui, alors là, c'est aussi une découverte assez récente. On a remarqué que les arbres dégageaient une bactérie, justement, qui va servir de noyau nucléique pour la formation de la pluie. Parce qu'en fait, si la pluie se forme, c'est parce qu'il y a des noyaux sur lesquels la condensation peut se faire. Et ça, c'est vraiment quelque chose de tout nouveau. Un autre élément tout nouveau de Emma Aziza nous explique qu'on découvre aujourd'hui que tout ce qui se passe, le climat, la régulation de l'eau, la régulation de la fertilité des sols, tout cela dépend du vivant. S'il n'y a plus de vivant, tout s'effondre. Donc, avoir parlé des sols, mais pas que des sols vivants, dans le cadre de Défie-toi, c'était essentiel et on voit bien que on a vraiment vu l'axe vers lequel il faut tendre, vers lequel il faut aller. C'est la vie, c'est nos amis. On a besoin de tout le monde. Comme on le dit quand on est en association, eh bien, tout cela, c'est une grande association où il faut apprendre à se connaître et à s'accepter les uns les autres.
9: Le climat, les cycles naturels, bio, géochimiques, c'est tout ça, hein, les sols vivants. Et donc vous avez pu parler, j'imagine, compost, donner quelques petits tuyaux aux participants de Défie-toi. Donc c'est des familles, encore une fois, personne n'est vraiment un scientifique là dans tout ce programme Défie-toi. Le but, c'est de rendre tout ça accessible à tous. Alors évidemment, de l'expliquer en quoi la microbiologie, en quoi l'hydrologie, la pédologie, l'étude des paysages et de la biodiversité des écosystèmes est important pour maintenir ces sols vivants et pourquoi c'est important. Après, comment on fait, Sabine ?
10: Eh bien, Eh bien, justement, c'est important quand on prend tout en même temps. En fait, c'est ça qui est la grande nouveauté à l'heure actuelle, c'est que les scientifiques, ils se mettent à se parler. Et donc, par exemple, Emma Aziza, qu'on a découvert il y a quelques années, qui démarrait vraiment sur la question qualitative et quantitative, surtout sur la gestion quantitative de l'eau pour la gestion quantitative, quand elle a rejoint avec ses connaissances le bagage essentiel pour comprendre, c'est vrai qu'au fur et à mesure, on a pris conscience du rôle des sols. Parce qu'au début, le sol est souvent pris pour même pas un organisme, comme un support inerte. Or, ce qu'on découvre maintenant, c'est inimaginable, ce complexe de richesse qui est tellement divers et tellement indispensable. Bon, comme je disais, finalement, on ne connaissait pas, parce que beaucoup de bactéries, par exemple, ce n'est pas visible dans le sol, donc on ne pouvait pas imaginer son importance, tout comme les vers de terre, parce qu'on a beaucoup parlé des vers de terre jusqu'à présent. Maintenant, on intègre vraiment le rôle des bactéries et des mycorhizes, le rôle des champignons, et donc le rôle évidemment de préserver ces champignons, de préserver ces bactéries, et de se fonder aussi sur tous les cycles biogéochimiques qui existent et qu'on finit pas enfin par comprendre, et qui apportent toutes les solutions d'adaptation contre tout ce qui gêne tellement le monde agricole aujourd'hui. Enfin, encore, je ne devrais pas dire le monde agricole, puisqu'il y a plusieurs mondes agricoles, et qu'il faut absolument aider nos agriculteurs à trouver des solutions, mais dans le cadre de Défi Toi, c'était surtout un cadre individuel, familial. Ouais. Donc chaque mètre carré compte. Il est très important de prendre conscience que dans le sol aussi il y a la vie, et que l'eau, elle dépend de la vie qui sera maintenue dans ce sol. Il faut plus séparer les choses, quoi. On ne fait pas une gestion quantitative à côté d'une gestion qualitative, après la décarbonation, et puis non, tout est cycle. Et il faut boucler tous les cycles biogéochimiques, et notamment le cycle de l'eau qui passe par des sols vivants, justement.
11: Se nourrir, consommer, se déplacer, se loger, c'était les quatre grandes thématiques proposées dans le cadre de ce défi. Toi qui as couru sur 6 mois sur le PETR du Pays Midi-Quercy, qui a été justement lancé dans le cadre du plan Air, Énergie, Climat, le PCAET du pays. Vous y interveniez, Sabine Martin, dans le cadre d'un atelier sur les sols vivants. On n'a plus qu'à vous contacter pour avoir toutes vos notes, puisque l'atelier est passé et que vous avez fait un gros boulot pour essayer de compiler de la donnée. Sabine Martin, habitante du pays, c'est comme ça qu'on peut vous présenter. C'est quoi votre travail?
10: Je suis retraitée, et puis j'essaye de bien comprendre pour pouvoir parler avec le plus de bon sens, et en tout cas pouvoir en fait faire collectif sur le territoire, pour avoir un territoire justement qui puisse être résilient, autour duquel que tous ensemble on arrive à créer un territoire viable, enviable, où on est tous bien ensemble, et où il y a le moins possible de personnes qui souffrent de leur métier, dans leur métier, des conditions de temps, de climat, de manque d'eau, etc. Parce que nous avons aujourd'hui toute la science nécessaire, elle est là pour nous aider à faire les bons choix. Mais c'est vrai que on est dans un monde tiraillé par l'économique et l'argent, et donc c'est à nous aussi à faire des choix collectifs localement pour trouver les solutions ensemble, parce qu'elles ne se retrouveront qu'ensemble. L'eau est devenue un véritable sujet dans le territoire. Il l'est depuis longtemps, mais de plus en plus. Donc, il faut absolument veiller à avoir des masses d'eau en bon état pour l'eau potable, et que ce ne soit pas des vecteurs de maladies, mais plutôt, justement, des vecteurs d'épanouissement et de bien vivre ensemble.
11: Et vous faites par ailleurs, tiens ça alors, partie du conseil de développement territorial du PETR du Pays Midi Quercy. On peut vous y rejoindre d'ailleurs. Merci beaucoup, Sabine Martin.
10: Merci beaucoup, Elsa.

0: De retour dans ce mag pour une deuxième partie consacrée au confort d'été. On parle du service Habitat du PETR du Pays Midi Quartier avec son conseiller en rénovation, Kevin Hand. Bonjour.
1: Bonjour, bonjour à toutes et à tous.
0: On va proposer quelques gestes d'urgence vu les fortes chaleurs qui viennent de se passer et qui vont se reproduire. On va parler aussi des aides financières qui sont proposées dans le cadre de ce service Habitat. D'ailleurs, pour commencer, comment ça marche ?
1: Alors déjà, le service Habitat, il dépend du PETR, Pays Midi Quercy. Pour rappel, ça regroupe 3 communautés de communes, 48 communes et un peu plus de 52 000 habitants. Au service Habitat, il y a également l'espace Conseil France Rénov', qui est ouvert à tous les particuliers du territoire, où on peut prendre rendez-vous, appeler directement pour avoir des conseils sur la thermique du bâtiment, comment fonctionnent les logements, les systèmes de chauffage, d'eau chaude sanitaire, et également les aides mobilisables à la rénovation des bâtiments.
0: C'est uniquement pour les propriétaires ?
1: C'est pour tout type de profil, puisqu'il y a des dispositifs pour les propriétaires et les bailleurs, et également pour les locataires, dans le cadre un peu plus restreint du dispositif MaPrimeAdapt pour l'adaptation du logement à la perte d'autonomie. Voilà, installer des salles de bain aux normes PMR et prévoir un peu de bien vieillir chez soi en confort et surtout en sécurité.
0: Alors, on a vu depuis hier un changement dans les aides, MaPrimeRénov'. On va pas trop s'étendre là-dessus. Si vous êtes là aujourd'hui, Kevin, c'est pour en particulier nous proposer quelques solutions du système D là, pour parer aux fortes chaleurs qui vont revenir d'ici une quinzaine de jours. Alors, comment est-ce qu'on peut faire pour éviter la chaleur de rentrer chez soi et puis faire en sorte qu'elle sorte si elle y est déjà?
1: Et oui, c'est vrai qu'on est particulièrement dans le sujet. On a toutes et tous fait face aux fortes canicules. Ça a été éprouvant. On sait que ça a même été dramatique pour pas mal de personnes sur l'ensemble du territoire, les personnes les plus fragiles notamment. Donc il y a deux types de solutions. Il y a les solutions qu'on va pouvoir mettre en œuvre là, rapidement, pour parer à l'urgence dans les 15 jours. Donc les principaux leviers vont être de se protéger des apports solaires. Là, la principale recommandation, ce sont de protéger vos menuiseries des apports de soleil. Il faut savoir que une menuiserie, un mètre carré de menuiserie exposée au sud, ça va être 700 watts. En gros, c'est un radiateur électrique dirigé vers les occupantes et occupants du logement. Donc, pour faire face à ça, on limite les apports solaires, le rayonnement solaire. Donc, quand on le peut, on ferme ses volets si on en a, qu'ils soient électriques ou battants en bois, tout va bien. Si on n'en a pas, pour l'instant, on met du blanc de Meudon, c'est-à-dire si on arrive à en trouver, parce que ça devient compliqué, de la poudre de craie qu'on dilue et on vient faire comme une peinture blanche à l'avant des menuiseries, côté extérieur. On peut même avoir recours à des couvertures de survie. L'idée, c'est vraiment d'opacifier. Alors, c'est sûr que c'est pas une solution durable dans le temps, mais là, en 15 jours, c'est ce qu'on peut mettre en place. Je pense notamment au logement individuel, chacune et chacun chez soi, mais aussi aux crèches, aux écoles, tous ces bâtiments publics qui ont dû faire face de façon aléatoire et comme ils pouvaient, sans grande préparation malheureusement en amont de la part des pouvoirs publics, j'ai envie de dire. C'est un sujet qu'il va falloir maintenant prendre à bras le corps, et ça, on sait que c'est performant. Couper le rayonnement solaire à la source. La deuxième option...
0: Alors pardon, c'est à l'extérieur, hein, c'est-à-dire que si on met un épais rideau à l'intérieur, bah, ça marche, mais quand même vachement moins bien.
1: Oui, voire quasiment pas, parce que une fois que la chaleur est rentrée, elle sera un peu emprisonnée entre votre rideau et la fenêtre, mais elle est à l'intérieur du logement et elle va continuer à se diffuser. Donc, petit aparté sur les fenêtres de toit de type Velux, un store intérieur n'est pas du tout suffisant à limiter les apports solaires et à faire baisser la température. Il faut vraiment que la protection solaire, aussi rudimentaire soit-elle, soit placée à l'extérieur du logement. L'autre grande solution, c'est quand même de ventiler la nuit. Même si les températures redescendent pas énormément la nuit, là, pendant tout l'épisode de canicule, il faisait quelques degrés de moins vers 3 heures du matin que à l'extérieur. Alors là, on ouvre en grand et même on surventile, c'est-à-dire que s'il y a besoin de diriger un ventilateur d'une pièce vers l'autre pour forcer la circulation d'air et rafraîchir le logement, c'est le moment de le faire. Là encore, en ce moment, il fait plus frais, on s'est réveillé ce matin, on a un peu envie de vivre avec enfin les fenêtres ouvertes. Malheureusement, il va falloir continuer à décharger la batterie, c'est-à-dire que nos murs, nos sols ont stocké de la chaleur et il faut l'évacuer, continuer à l'évacuer, continuer à faire les mêmes gestes que l'on faisait pendant la canicule pour que la température générale du bâtiment redescende en prévision de ces prochains pics de chaleur.
0: Donc continuer à fermer les volets et en journée.
1: Oui, continuer à fermer les volets pour que le soleil ne puisse pas rentrer, la chaleur, même si c'est contre-intuitif. Voilà, on décharge la batterie, c'est important. Jusqu'à présent, on faisait peu cas du confort d'été parce qu'on n'avait pas des pics de chaleur aussi importants et surtout aussi précoces et répétés. Maintenant, il y a vraiment de nouvelles pratiques à mettre en œuvre où tous les individus sont au centre et acteurs de leur confort au sein du logement.
0: Et on a la petite technique du ventilateur. Qu'il est préférable de diriger vers la fenêtre ?
1: Non, là, c'est quand je parlais vers la fenêtre, c'est pour pouvoir, si on n'a pas un logement traversant, où d'un côté à l'autre du bâtiment, l'air va circuler naturellement, on va diriger le ventilateur, quand on n'a pas eu besoin uniquement sur soi, vers la menuiserie, oui, effectivement, depuis le fond de la pièce, pour forcer l'évacuation de la chaleur stockée dans le logement. En parlant de ventilation, là où on va pouvoir mettre en place un équipement, soit maintenant, soit dans le temps, très performant, peu coûteux et assez facile à mettre en œuvre, que sont les ventilateurs de plafond. Je pense que tout le monde se rappelle de ces équipements qui datent presque du Far West pour certains, avec des lampes décorées. C'est un équipement qui est très performant parce qu'il joue sur la température ressentie par l'occupant. C'est-à-dire que le thermomètre ne va pas mesurer une baisse de température, c'est le même principe qu'un ventilateur, sauf qu'on va l'installer au plafond, qu'il a des pales bien plus larges, d'un diamètre au minimum d'un mètre 32, on juge pour que ce soit efficace, on peut en mettre un ou plusieurs, c'est adapté pour les maisons individuelles, encore une fois, les bâtiments type bureau, crèche, école. On sait qu'on peut être entre 7 à 14 fois moins consommateur qu'avec une climatisation.
0: Ça, c'est pour les gestes d'urgence, pour parer aux fortes chaleurs qui vont repartir en pays Midi-Quercy avec le conseiller en rénovation du service Habitat. Puisque vous êtes là, Kevin, dimanche sont sorties quelques nouvelles petites annonces du gouvernement concernant les aides financières que vous proposez usuellement. Alors, il nous reste deux minutes pour essayer de rassurer un petit peu et dire que non, c'est pas totalement fini, qu'on va pouvoir quand même avoir quelques petits coups de pouce.
1: Tout à fait. Alors malheureusement, on a appris que les rénovations par jets allaient être réduites de nouveau sur l'isolation, les menuiseries. Bon, c'est pas encore acté, on s'oriente vers une décision vers septembre. Par contre, ce qui reste complètement ouvert et qui est une des choses les plus pertinentes, c'est ce qu'on appelle la rénovation d'ampleur. Donc pour les bâtiments qui sont classés avec un audit énergétique en E, F ou G, on va pouvoir mobiliser pour tous les types de revenus, qu'on soit propriétaire bailleur ou propriétaire occupant, le dispositif MaPrimeRénov', rénovation d'ampleur. Là, on embarque systématiquement deux gestes d'isolation, parmi lesquels les menuiseries, la toiture et ou les murs. On pourra changer les systèmes de production de chauffage et d'eau chaude sanitaire. Et sont inclus dans ce dispositif les protections solaires comme des brise-soleil, des volets, qu'ils soient en bois, en alu, en PVC, ça protégera du soleil. Également les brasseurs d'air dont je viens de parler. Donc voilà, et c'est là-dessus où on peut continuer à massifier la rénovation énergétique des bâtiments en faisant des projets de rénovation d'ampleur où durablement on pourra réduire nos consommations énergétiques, baisser les émissions de gaz à effet de serre, parce que, petite parenthèse, là on parle beaucoup de l'adaptation des logements, Mais derrière ça, si on veut que ça continue à rester vivable, il faut surtout jouer sur la limitation des gaz à effet de serre.
0: Mais on ne veut pas parler de la clim, là.
1: Alors, la clim, je ne vais pas forcément rentrer dans ce débat. Ce n'est pas quelque chose qui est dangereux en soi. Par contre, ce n'est pas l'outil premier. Il faut d'abord isoler son logement. Il faut d'abord que les solutions dites passives, protégées du soleil, limiter les consommations énergétiques, ça passe par de l'isolation et pas par des systèmes. Et oui, effectivement, une climatisation, c'est considéré comme décarboné en France, puisque c'est de l'électricité. N'oublions pas quand même que les gaz frigorigènes à l'intérieur des climatisations ont un pouvoir de réchauffement climatique en cas de fuite de gaz ou lors de son recyclage qui est de l'ordre de dizaines de fois plus que du CO2.
0: On peut vous contacter, Kevin, à Quélus, dans les bureaux du service habitat du PETR, du PMI d'Iquercy. Vous contactez en passant par le site internet du pays pour avoir votre numéro, vos coordonnées, pour prendre rendez-vous et pour avoir quelques petits coups de pouce, quelques conseils surtout, parce que même si les aides ne sont pas forcément déclenchées, les aides de l'État, donc eh bien, on a vos savoirs et vos compétences à notre disposition pour bénéficier de quelques degrés de moins en été, quelques degrés de plus en hiver. Sur le site du PMI d'Iquercy, non, Kevin Hand, conseiller en rénovation pour le PETR du Pays Midi Quercy. Merci beaucoup.
1: Merci à vous.
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1: Bonjour à toutes et tous. Un séminaire gouvernemental est en cours à l'hôtel des Invalides. Après un conseil des ministres ce matin à l'Élysée consacré à la rentrée scolaire, le Premier ministre et son équipe au complet se retrouvent pour évoquer notamment les cyberattaques qui ont visé les services de l'État ces derniers mois. Le gouvernement doit aussi travailler sur la préparation du prochain budget, le projet de loi de finances 2027 qui sera présenté dans un mois, le 30 septembre. Et à la veille de celle des enfants, ce sont les enseignants qui font leur rentrée ce lundi. Ils sont plus de 850 000 à avoir repris ce matin, rentrée perturbée, notamment dans les académies de Nantes et celle de Toulouse. Après le piratage qui a visé le ministère de l'Éducation nationale fin juillet, des logiciels, des messageries et des applications restent inaccessibles. Le retour à la normale pourrait prendre encore près de 2 semaines. Dans l'actu également, Emmanuel Macron est en Suède aujourd'hui pour renforcer la coopération militaire avec la France. Le chef de l'État doit finaliser l'accord avec le Premier ministre suédois pour la vente de 4 frégates françaises. La première sera livrée d'ici 2030. Contrat à plus de 4 milliards d'euros dans un contexte de menace russe sur l'Europe. Emmanuel Macron doit ensuite se rendre aux Pays-Bas demain, puis au Royaume-Uni mercredi. La reprise des bombardements américains sur l'Iran. Les États-Unis ont annoncé frapper l'île iranienne de Larak dans le détroit d'Ormuz. Le régime iranien a répliqué, assurant avoir visé des bases américaines, notamment en Jordanie et au Qatar. Les Émirats arabes unis indiquent avoir été visés par un drone venu d'Iran. Une attaque fermement condamnée par le ministère des Affaires étrangères émirati qui dénonce ce matin une escalade dangereuse. Et puis du tennis avec la suite du premier tour à l'US Open. On suivra les deux Français en forme du moment. Arthur Fils opposé en fin d'après-midi à Stefanos Tsitsipas et Diane Paris contre Victoria Golubic après son titre à Monterrey ce week-end. On a déjà eu une première grosse sensation la nuit dernière à New York, l'élimination de Novak Djokovic dès son entrée en lice. C'est la fin de ce flash. Bonne journée.
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9: Madame, monsieur, bonjour. Ami Torel avec vous pour la prochaine demi-heure. Aujourd'hui, on vous présente l'école de compétences professionnelles de Samantha Foucault. L'idée, c'est de privilégier les compétences concrètes recherchées par les employeurs. Et avant de former aux compétences techniques, il faut renforcer les compétences humaines et comportementales. Voilà quelques mots-clés que vous allez retrouver dans la conversation qu'on va avoir avec Samantha Foucault aujourd'hui, qui est ici dans nos studios à CFM Montauban. Bonjour.
10: Bonjour.
9: Merci d'être là. Pour m'accompagner dans cette interview aujourd'hui, il y a Perrine, toujours
11: bonjour.
9: En stage actuellement. Ça va Perrine ?
11: Ça va super.
9: Merci d'être là et de poser les bonnes questions au bon moment. Alors, Samantha Foucault, l'école de compétences professionnelles, qu'est-ce que c'est exactement ?
5: Alors, c'est une école qu'on a sous-nommée l'école du savoir-être. On s'est dit avec mon associé, qui est dirigeant d'entreprise, on a fait un constat, c'est qu'aujourd'hui, il y a fracture entre les attentes des entreprises vis-à-vis des nouveaux collaborateurs et les travailleurs, les personnes sur le marché du travail, jeunes et moins jeunes, qui ne se retrouvent pas forcément dans le milieu de l'entreprise. Donc il y a fracture.
9: Pourquoi il y a fracture ? Qu'est-ce qui a changé ?
5: Il y a un rapport au travail qui a changé. Et en fait, les conditions de travail, elles bougent un petit peu. Aujourd'hui, on parle de qualité de vie au travail, tout ça. Mais pas assez vite, je pense, par rapport à la façon dont le rapport au travail a changé, notamment post-Covid.
9: Oui. C'est-à-dire que le travail n'est pas forcément la pierre angulaire de la vie des jeunes aujourd'hui.
5: Ça, et je pense qu'il y a aussi une façon de travailler. Ce que je retrouve beaucoup dans les discours des jeunes, c'est le travail, le mot, le lieu, les attentes est anxiogène. Mmh. Et ce qui revient beaucoup, c'est faut se détendre un peu, quoi. Et en fait, du coup, il y a quand même une notion, je trouve, dans le travail, de un peu de labeur, de il faut que ça soit dur, il faut. Et ça, je crois que c'est une notion un peu old school.
9: Ouais.
5: Que la jeunesse, ou en tout cas les nouveaux travailleurs, je ne veux même pas impliquer que les jeunes, parce que c'est vraiment les travailleurs post-Covid, une partie des travailleurs post-Covid, qui ne conçoit plus le travail et le labeur dans la même case, quoi.
9: Oui, et est-ce qu'on peut dire qu'ils cherchent avant tout l'épanouissement, et que si cet épanouissement peut être trouvé au travail, ça ne sera pas un mal ?
5: Oui.
9: Hein, c'est ça ?
5: Oui. Complètement d'accord. Et dans l'épanouissement, il y a vraiment une notion de soi, la place de soi, qui prend beaucoup de place, alors qu'avant, elle était un peu effacée. Dans le milieu du travail, voilà, on disait, tes problèmes personnels, tu les laisses à la porte. Aujourd'hui, ça, la prise en compte des émotions, des personnalités, de l'individu, elle est importante.
9: Mais alors donc, du coup, vous travaillez, si j'ai bien compris, étroitement avec des entreprises locales,
5: oui,
9: qui sont en recherche de salariés, et vous essayez de mettre en adéquation les demandeurs d'emploi avec ces personnes-là. Oui. J'ai du mal à comprendre, par exemple, je vois que vous avez comme partenaire Barrière, c'est les autocars Barrière,
5: oui,
9: c'est ça ? Bon, mais quand on est chauffeur de bus, on est chauffeur de bus. Et ça peut très bien être hyper épanouissant d'être chauffeur de bus. C'est pas, je remets pas du tout ça en doute. Mais du coup, qu'est-ce qui change dans le rapport entre une entreprise comme l'entreprise Barrière et ses salariés qui sont chauffeurs de bus et ceux qui vont être embauchés comme tels ?
5: Alors, il y a plein de notions dans une seule notion. La première chose, c'est que déjà l'entreprise Barrière, les chauffeurs de bus, il faut des gens qui réparent les bus, il faut des gens qui organisent les tournées des bus, il faut des gens qui payent les salariés qui conduisent les bus. Donc, les entreprises, les autocars Barrière, ils n'ont pas que des chauffeurs de bus. Ça, c'est la première chose. La deuxième chose, un chauffeur de bus, un médecin, un instituteur. Dans tous les métiers, il y a une part de soi. Il n'y a pas uniquement ce que je sais faire. Il y a qui je suis. Et du coup, comment je fais ce que je sais faire.
9: Mmh.
5: Et est-ce que je sais adapter ce que je sais faire à la situation qui se présente. Et donc, c'est tout ça que notre école, elle essaye de questionner. Et du coup, auquel elle essaye d'apporter une réponse. C'est comment on fait pour préparer l'être humain à son travail. Et donc, on est sorti des compétences techniques parce qu'on s'est rendu compte que la technique ne suffit pas.
9: Ça part pas de la fiche de poste, du coup.
5: Non.
9: Ça pourrait être ça. C'est-à-dire, si on va travailler à la base logistique pour changer un peu, parce que j'imagine que vous avez des entreprises de la logistique dans votre,
5: oui,
9: portefeuille. Donc, il faut savoir prendre des boîtes dans la rangée A et aller les ranger dans les boîtes à la rangée B, par exemple. Bon, cette compétence sens-là, ça part pas uniquement de ça, votre travail.
5: Non. Alors déjà pour deux choses. La première, c'est qu'on s'adresse quand même donc la dans l'école de compétences professionnelles, on a deux parcours. On a le parcours diplômant, donc là c'est un parcours qui va valider des diplômes vraiment techniques parce que on est quand même une école. Et on a ouvert la classe préparatoire à la vie professionnelle. Et c'est vraiment de cette classe-là dont on est en train de parler. Cette classe-là, elle a pour mission de sécuriser le parcours vers un emploi qualifié. Donc on va s'adresser quand même à des jeunes et des moins jeunes, mais à des apprenants qui ont pour vocation de faire un métier qui les épanouit. C'est leur but. C'est pas le cas de tout le monde. Il y a des gens qui disent, moi, mon métier, je veux juste que voilà, ça me remplisse mon frigo.
9: C'est ça.
5: Donc, les personnes qu'on va attirer, c'est des gens qui veulent s'épanouir au travail et du coup qui visent des emplois qualifiés. Et ce qu'on va les aider à faire pendant cette classe préparatoire, c'est à travailler sur leur posture vis-à-vis d'eux-mêmes et vis-à-vis de leur environnement. Donc il va y avoir toutes les notions de gestion du stress, forcément, gestion des émotions, identification des émotions avant de pouvoir les gérer. Il faut savoir dans cette situation qu'est-ce que ça me fait. Et donc si on reprend même un exemple assez standard de quelqu'un qui connaît sa fiche de poste, qui a été formé au métier, mais il y a un truc qui n'est jamais arrivé avant, une situation nouvelle. Et ben cette situation nouvelle, pour pouvoir la gérer sans se mettre à mal, en préservant sa santé mentale et parfois même physique, du coup, il va falloir faire appel à des fonctions qu'on appelle des fonctions exécutives. Donc là, on rentre dans les fondements de la classe préparatoire à la vie professionnelle, qui sont des fondements des sciences cognitives, des neurosciences, des sciences de l'éducation que j'ai étudiées.
9: N'allez pas trop loin.
5: Pardon.
9: Samantha Foucault, l'école de compétences professionnelles, c'est de ça qu'on est en train de parler.
5: Oui.
9: Et là, on est en train de s'enfoncer carrément dans votre savoir-faire.
5: Oui,
9: on va continuer d'en parler après un petit peu de musique.

0: le mag de CFM Montauban, sur l'école de compétences professionnelles. Vous êtes jeune ou moins jeune, vous cherchez du boulot et vous cherchez à vous former pour un emploi, et bien Samantha Foucault et son école de compétences professionnelles peut faire des choses pour vous. Perrine, est-ce que tu as une question?
1: Absolument.
0: Pour Samantha,
1: Vous avez parlé au début de cet entretien de la notion de savoir-être que vous entretenez dans votre école. On pourrait se poser la question comment est-ce que c'est des cours qui sont dispensés par des professeurs du coup de savoir-être, de quelle manière ça s'agence tout ça?
2: Ouais. C'est une très bonne question parce que c'est difficile de se projeter, je crois. Donc le savoir-être, comment on l'enseigne, si on peut dire. En fait, le savoir-être, ça s'enseigne pas vraiment, c'est pas un cours. Le savoir-être, je crois que la vraie question, c'est comment je me sens vis-à-vis de comment je suis. Donc, ce qu'on va inviter nos jeunes à faire, c'est à se questionner eux-mêmes sur le rapport qu'ils entretiennent à leur façon d'être.
1: Okay.
2: Et j'ai eu la remarque récemment d'un jeune qui me dit « Je sais qu'il faut dire bonjour en entreprise ». Mais aller faire la bise à des gens que j'aime pas et qui me respectent pas selon moi, je trouve que c'est hypocrite et j'ai pas envie d'être un hypocrite. Je trouve que la question elle est très juste d'un point de vue on va dire relationnel, humain, et à la fois je suis employeur moi-même et un salarié qui dit pas bonjour. C'est certainement.
0: On peut dire bonjour sans claquer la bise. Hein.
2: Voilà, mais du coup, dire bonjour sans claquer la bise, au niveau des codes et des normes de l'entreprise, et donc des collaborateurs qui en font partie et au sein desquels on a envie de s'intégrer quand on travaille, je pense, ça peut être mal perçu. Et donc, ce qui est questionnant, c'est quand un collaborateur va se dire non, mais elle fait la bise à personne, c'est d'aller chercher le collaborateur en lui disant mais qu'est-ce que ça te fait à toi ? En fait, c'est toujours de retourner la chose vers soi. Et pareil pour les jeunes, quand ils n'ont pas envie de faire la bise, quand ils n'ont pas envie de faire quelque chose, de se demander pourquoi je n'ai pas envie de le faire.
0: Mais ce que posait comme question Perrine, c'est comment ça marche? C'est quoi votre pédagogie finalement pour en arriver à faire comprendre que des cheveux rouges, des piercings dans le nez...
2: Au hasard.

0: professionnelle. Je ne vais pas parler de l'expérience professionnelle pour l'instant, qui correspond quand même à la moitié du cursus. Donc, je vais garder la construction personnelle. L'idée, ça va être d'aller gratter qui je suis, au service de quoi j'ai envie de mettre mon énergie. Donc, en fait, c'est pas des cours, c'est pas de la transmission de connaissances, c'est du questionnement et de la réflexion sur soi à travers les pairs.
1: Ça passe par des jeux de rôle, des choses comme ça ?
0: Ouais, ça passe par des jeux de rôle, ça passe par surtout du... De la mise en situation d'événements qui se seraient passés, par exemple dans le milieu du travail, lors de stages ou même en famille en fait, parce que parfois on s'adresse à des jeunes de 18 ans qui n'ont jamais travaillé, et c'est se questionner sur qu'est-ce qui s'est passé pour moi. En fait, toute la partie construction personnelle, elle est sur l'analyse de qui je suis, comment j'ai réagi, pourquoi j'ai réagi comme ça, qu'est-ce que j'aurais pu faire, comment je vais faire la prochaine fois. Et tout ça, c'est du relationnel, en fait, c'est de la discussion, c'est voilà, du jeu de rôle, de l'instruction quand même sur... il y a tout un cours sur la métacognition. Donc ce cours-là, c'est pas un cours descendant.
1: La métacognition. Tu prends la pilule rouge ou la pilule bleue? C'est le métaverse et tout ça. Non, c'est quoi la métaverse? Okay.
0: Donc je vais être plus concrète, pardon, parce que je m'égare. Dans la construction personnelle, on a quatre thèmes qu'on va aborder. La connaissance de soi, la métacognition, qui correspond à qu'est-ce qui se passe quand je suis anxieux, qu'est-ce qui se passe dans mon corps, quand quelque chose m'énerve, qu'est-ce qui se passe dans mon corps. La métacognition, c'est aussi quand j'arrive pas à me concentrer, quand j'arrive pas à démarrer une tâche, qu'est-ce qui se passe réellement. Parce que on ne peut contrôler que ce qu'on connaît. Et donc en fait, si on ne sait pas ce qui se passe, par exemple parce qu'on est tout le temps, voilà, on est attiré par notre téléphone et du coup on n'arrive pas à travailler, si on ne comprend pas le mécanisme qui est en train de se jouer, on ne va pas pouvoir y faire quelque chose, on ne peut pas agir. Et nous, toute l'école, elle a pour but de redonner le pouvoir d'agir aux individus.
1: C'est qui les individus?
0: Les individus, ce sont nos apprenants.
1: Alors, mais c'est qui, justement, ces apprenants-là? Est-ce que ce sont des jeunes qui sortent de l'école, qui sont encore dans un cursus scolaire? Est-ce que ce sont des demandeurs d'emploi, des longues durées? Est-ce que la majorité ont plutôt 15-16 ans ou plutôt 30 ans?
0: On va s'adresser à un public qu'on appelle les NEETs. Donc c'est un anglicisme qui signifie ce sont les jeunes qui ne sont ni en emploi ni en formation. Les jeunes qui ne sont représentés nulle part finalement, qui vont être entre 16 et 29 ans. Il faut savoir que en Tarn-et-Garonne, ces NEETs représentent 20% des jeunes.
1: Ah oui.
0: Donc c'est un gros chiffre qui pose question de qu'est-ce qu'on fait comment on fait pour tendre une main à ces jeunes. Il y a des dispositifs déjà qui existent. Nous, on vise à sécuriser le parcours à l'emploi qualifié. Donc, parmi ces NEETs, il y en a à qui ça ne va pas correspondre, et il y en a à qui c'est ce qu'il manque.
1: Samantha Foucault, l'école de compétences professionnelles est située au 1070 boulevard Blaise Doumergue à Montauban. Ce que vous raconte depuis tout à l'heure Samantha Foucault vous interpelle, pour votre enfant, votre voisin, votre cousin, vous-même, vous lui passez un coup de fil au 07 67 04 76 12. 07 67 04 76 12. On mettra tous les liens, tout ça, sur le podcast de l'émission. Un petit peu de musique avant la prochaine question de Perrine.

0: Le MAC de CFM Montauban sur l'école de compétences professionnelles située à Montauban, 1070 boulevard Blaise Doumergue. Et la question suivante, c'est Perrine qui la pose pour Samantha Foucault.
1: Merci Rémi. On pourrait se demander, comme c'est un peu abstrait, ce dont vous parlez, je pense pour beaucoup de gens, moi y compris, d'ailleurs j'essaye de comprendre un peu au fil de l'interview, c'est un cursus donc, qui est scolaire puisqu'on parle d'école, mais factuellement, après pour le marché du travail, ou même pour après préparer un diplôme quelconque, quelle valeur a cette formation est-ce qu'on peut parler par exemple à Parcoursup, mon master, tout ça, comment on s'en sort la personne après avoir fini son cursus dans votre école?
0: Samantha Foucault, c'est une très bonne question.
1: Exactement. Je sais que je suis très abstraite, donc merci de me ramener au concret. Donc, c'est une classe préparatoire à la vie professionnelle, ce qui signifie qu'elle n'est pas diplômante.
2: Ok.
1: C'est une classe qui permet de passer d'une posture étudiante à une posture qui peut être attendue. Si on cherche une alternance, par exemple, et on sait que c'est un problème aujourd'hui, trouver une alternance. Donc, cette classe, elle va permettre de bien comprendre qui je suis, du coup, si je suis à l'aise avec qui je suis, ça va être plus facile d'accepter ou de ne pas accepter, en fait, de poser mes limites au niveau de ma vie professionnelle. Et donc, tout le monde va être gagnant, parce qu'en fait, il y a aussi des entreprises qui sont fatiguées de recruter, de former pour avoir des gens qui ne restent pas. Et donc vraiment cette école elle vise à se mettre au milieu quoi, entre les entreprises et entre les jeunes, pour que tout le monde y trouve son compte. Donc concrètement, après la classe préparatoire, on peut réintégrer un cursus n'importe, de licence, de BTS, mais en tout cas elle ne valide pas de bac plus 1, bac plus 2, bac plus 3.
2: Okay.
0: Elle est plutôt faite pour arriver à trouver une place directement dans l'entreprise quand même, hein, même sans diplôme.
1: Oui,
0: c'est ça. Ce qui est intéressant dans ce que vous dites, c'est le savoir-être de vos élèves. Mmh. Vous allez leur apprendre à mieux se connaître, mmh, quelque part. Mais vous avez dit aussi que vous êtes en lien très étroit avec les entreprises du territoire. Et comment vous expliquez aux entreprises elles-mêmes que finalement le savoir-être il a aussi changé, mmh, et que Perrine avec ses cheveux rouges, son piercing et son t-shirt manga peut très bien trouver sa place dans l'entreprise, mmh, au milieu de tout le monde, sans forcément claquer la bise à personne en arrivant. C'est pas ce qu'elle fait Perrine. Hein. Perrine elle embrasse tout le monde.
1: Oh oui, très friendly.
0: Est-ce que les entreprises elles-mêmes changent leur regard ?
1: Eh bien, justement, les entreprises partenaires de l'école, ce sont des entreprises qui cherchent, qui ont bien compris que le monde du travail a changé, et elles cherchent à avancer, à progresser, à intégrer, à inclure, mais elles ne savent pas forcément comment, elles n'ont pas forcément le temps ou les bonnes personnes voilà, qui ont les compétences aussi pour faire ça. Et l'école, elle a été... un éclair dans ce ciel nuageux là du monde du travail, pour les entreprises et pour les jeunes. Et donc en ça, on se dit que c'est déjà un début de victoire, c'est que le concept, il parle aux gens qui sont déjà conscients qu'il y a un problème, qu'il y a un problème qui met à mal les humains. Et donc nos partenaires, c'est pas juste des gens, des entreprises à qui on a dit prends nos jeunes en stage. En fait, nos partenaires, c'est des entreprises qui veulent repenser le monde du travail, mais qui n'ont pas encore trouvé comment. Et nous non plus, on n'a pas encore trouvé comment. Donc on va réfléchir tous ensemble.
0: Et quand ils prennent les jeunes en stage, ils les prennent potentiellement pour les embaucher, on est d'accord ?
1: Ouais. Donc sur ça, c'est la partie expérience professionnelle de la, ouais, classe préparatoire qui vaut à la moitié du cursus. Ce qu'on voulait, c'est que cette expérience professionnelle, elle soit multiforme, tant pour les jeunes que pour les entreprises. Mmh. Et donc, il y a les stages du jeudi. Donc, les stages, c'est tous les jeudis. Et l'intérêt de faire ça, c'est que d'un jeudi à l'autre, le jeune et l'entreprise vont nous faire un retour, à nous, à l'école, sur comment ça s'est passé. Et quand ça s'est pas passé comme prévu ou comme, oui, voilà, de façon positive, eh ben on va pouvoir agir pendant 5 jours sur qu'est-ce qui s'est passé pour toi, le jeune, qu'est-ce qui s'est passé pour toi, le référent, le collaborateur, le dirigeant. Et on va pouvoir regarder qu'est-ce qui s'est passé. Est-ce que c'est une perception, par exemple, des cheveux rouges, un t-shirt manga et des piercings ne nuisent en rien à la production d'un travail écrit, par exemple. Mmh. Donc, réellement, quand on met une barrière sur un look, une esthétique, quelles sont les véritables barrières ? Et j'ai la même questionnement qui s'est posé à l'école, puisque mon assistante de direction, Heather, a un look atypique et elle était inquiète. Et en fait, moi, j'ai eu un moment de réflexion, de me dire, est-ce que ça pourrait poser problème? Est-ce que ça pourrait nuire à l'image de l'école? Et je me suis dit, ben, je crois que cette école, elle est là pour changer les visions. Et que Heather, elle est la bienvenue parce que elle va m'aider à illustrer que on peut être très professionnel tout en ayant un look qui surprend.
0: Voilà, elle préfère le bleu, Heather. Sur la page LinkedIn de Samantha Foucault, quelques vidéos de présentation, une vidéo en tout cas de présentation de cette école de compétences professionnelles. La prochaine rentrée scolaire, c'est septembre. Comment ça se passe? Comment on s'inscrit auprès de votre école de compétences professionnelles, Samantha?
1: Alors, on nous appelle de façon très simple. Appel, SMS, un message sur les réseaux sociaux, je réponds à tout. Pour moi, c'est très important d'être en lien étroit avec les gens qui s'intéressent au concept parce que justement il est nouveau et que ben, c'est difficile de se projeter.
0: Vous travaillez avec Pôle emploi qui peut vous envoyer des gens aussi ou d'autres structures d'intérim ou ce genre de choses?
1: Alors là-dessus, il y a beaucoup d'institutions qui s'intéressent au projet. Je ne peux pas les nommer pour l'instant parce qu'il n'y a rien de concret. Là, on demande aux institutions de venir voir ce qu'on fait, de parler de nous à leur public. Et pour ça, ça demande des agréments, des choses comme ça qu'on est en train de travailler. Mais aucune institution ne nous a dit on ne voit aucun intérêt à ce que vous proposez.
0: Ok. La prochaine promo, c'est septembre ?
1: La prochaine promo, ça devait être octobre. Et en fait, ça va être un peu décalé dû à ces demandes de subventions, ces choses comme ça.
0: D'accord. L'école de compétences professionnelles. Merci beaucoup, Samantha Foucault. Bah oui, j'aurais voulu te laisser le mot de la fin, Périne, mais je ne peux pas parce qu'on arrive au bout.
2: Eh oui. Mais j'ai été ravie de servir de mascotte, en tout cas, pour cet entretien.
0: Après, tu as posé deux très bonnes questions.
2: C'est vrai. Absolument.
0: Et je suis obligé, dans le monde dans lequel on vit, de préciser que non, elle n'embrasse pas tout le monde, même le matin.
2: Désolée.
0: Merci, Périne. Merci, Samantha Foucault.
1: Merci à vous. Merci
0: au plaisir.
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0: La rentrée sera festive au domaine de Montels à Albias. Dimanche, la famille Romain organise sa traditionnelle fête des vendanges. Vendanges à l'ancienne, animations et nouveautés sont au programme. Philippe Romain.
4: La fête des vendanges, c'est dimanche prochain. Le but, c'est que les gens passent déjà une belle journée. Donc, ça sera une journée, on va dire, avec plein d'activités diverses et variées. Alors, bien entendu, le principal autour du monde du vin, hein, puisqu'il y aura les sommeliers, puisqu'il y aura les leçons de cuisine, puisqu'il y aura toutes les dégustations qu'on va faire toute la journée, mais il y aura aussi la course des garçons de café à 17h. Il y aura aussi la run color le matin, où il y aura plein de jeunes sportifs qui iront courir dans les vignes, vendanger ou pas vendanger d'ailleurs. Il y aura toutes les animations avec tous les potes créateurs qui seront là pour, on va dire, animer encore une fois et faire découvrir leur passion. Il y aura des copains restaurateurs qui seront là pour faire à manger.
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Il est 14h, tout rond. Bonjour tout le monde et bonne rentrée. Nous sur CFM on change rien à ce qu'on vous propose au quotidien. De la musique bien sûr, de l'info locale aussi. Par exemple, dans cette prochaine heure, dans le Tarn, un coup de projecteur sur la soirée de lancement de la nouvelle saison culturelle de la salle L'Octave à La Cône pour ce dimanche. On vous amènera aussi avec nous en Tarn-et-Garonne dans un gros quart d'heure au domaine de Montels à Albias qui organise ce dimanche aussi sa fête des vendanges avec de nombreuses animations et dégustations qu'on vous fera vivre d'ailleurs en direct toute la journée. Côté musique, on ne sacrifie pas les bonnes habitudes avec Yandere and the Blockhead, Cats on Trees ou tout de suite Robert Plant en chevrolet sur les routes du Tarn-et-Garonne, du Lot et de l'Aveyron. Bon après-midi sur CFM Radio.

0: Girls sur CFM avec The Kid Laroi. On vous met de côté Blur ou Cats on Trees pour la suite de la playlist et on vous amène avec nous dans une dizaine de minutes en Tarn-et-Garonne au domaine de Montels à Albias pour ce dimanche plein d'animations et plein de dégustations, bien sûr pour la fête des vendanges. CFM sera en direct aussi, un petit avant-goût dans 10 minutes.
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0: après Blur pour Charmless Man et avant The Long Blondes ou Annie Lala Love, direction le domaine de Montels d'Albias pour le coup de projecteur du jour de Rémi Torrelas, FM Montauban. La fête des vendanges se prépare.
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2: La rentrée sera festive au domaine de Montels à Albias. Dimanche, la famille Romain organise cette traditionnelle fête des vendanges. Vendanges à l'ancienne, animations et nouveautés sont au programme. Philippe Romain.
3: La fête des vendanges, c'est dimanche prochain. Le but, c'est que les gens passent déjà une belle journée. Donc, ça sera une journée, on va dire, avec plein d'activités diverses et variées. Alors, bien entendu, le principal autour du monde du vin, hein, puisqu'il y aura les sommeliers, puisqu'il y aura les centres de cuisine, puisqu'il y aura toutes les dégustations qu'on va faire tout au long de la journée. Mais il y aura aussi la course des garçons de café à 17h. Il y aura aussi la run color le matin, où il y aura plein de jeunes sportifs qui iront courir dans les vignes, vendanger ou pas vendanger d'ailleurs. Il y aura toutes les animations avec tous les potes créateurs qui seront là pour, on va dire, animer, encore une fois, faire découvrir leur passion. 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
1: Vous êtes bien, oui, sur CFM, sur le Tarn. Le Tarn-et-Garonne, le Lot et l'Aveyron pour cette rentrée, notamment aussi la rentrée culturelle pour la Com-Com du Haut-Languedoc. On vous proposera un prochain coup de projecteur sur le lancement de la nouvelle saison culturelle à la salle L'Octave de Lacaune dans un gros quart d'heure. Pour la playlist, ce sera Tamim Pala, Prad ou maintenant Def Leppard pour Two Step

0: Tout Prade. Restez sur CFM pour la suite de la playlist Les Cranberries ou le duo Sébastien Tellier et Juliette Armani. Ne bougez pas.
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0: Berries et attractions, Sébastien Tellier et Juliette Armanet, direction Les Monts de la Conne, la salle L'Octave qui inaugurera la rentrée culturelle de la Com-Com du Haut-Languedoc. C'est tout de suite le coup de projecteur de Jérôme Rascol, CFM La Conne.
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2: La rentrée s'accompagne de nouveaux rendez-vous culturels pour la communauté de communes du Haut-Languedoc. La salle du Landas à Nage reçoit ce dimanche 6 septembre l'orchestre à la lyre bitéroise à 15h. Et puis le jeudi 17 septembre à La Conne, c'est le lancement de la nouvelle saison culturelle à partir de 19h à la salle L'Octave. De nombreuses pratiques artistiques seront à l'honneur. Léna en stage à la communauté de communes, suivie d'Hélène Verdi, responsable de la culture.
3: Donc c'est un spectacle par l'orchestre La Lyre Bitéroise, qui est fondé à Béziers. Il y a environ 70 musiciens répartis dans plusieurs familles d'instruments. Donc il y a des bois, des cuivres, des percussions, des cordes. Et donc ce sera un concert best-of à 15h, donc le 6 septembre à Nage. C'est pour tous les amateurs de musique, on invite tout le monde. Il y a beaucoup de diversité dans le répertoire, ça touche vraiment tout le monde, un large public. Et on aura la chance aussi d'être accompagné d'une chanteuse soliste, donc Cecilia Coles.
4: En fait, cette soirée de lancement, donc il y aura un petit bilan de la saison. Après, bien sûr, on vous montrera tout ce qu'on a programmé avec nos différents partenaires. L'ADA, bien sûr, et aussi à la scène nationale, puisqu'on aura tous les Ce Soir On Bouge, tous les Fils du Tarn, etc. Donc après la présentation de la saison, il y aura un spectacle offert par le collectif Rizart, un collectif local. C'est sur les quatre éléments. Et on va retrouver en fait de la musique, de la danse, de la peinture, du cirque aussi. Ça reflétait vraiment notre programmation aussi, où on essaie de faire du théâtre et de la musique pour que tout le monde y trouve quand même son compte, quelque part.
2: Le premier rendez-vous jeune public est pour sa part fixé au mercredi 16 septembre à 10h30 à L'Octave avec la compagnie Éphémère et son spectacle à Watanga. À ne pas manquer aussi la scène ouverte Les Talents Cachés du Haut-Languedoc, vendredi 18 septembre de 18h à 22h.
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1: Il est 15h et on poursuit cet après-midi en goguette sur le Tarn. Le Tarn-et-Garonne, le Lot et l'Aveyron. On prend des nouvelles de ce qui se passe par ici et par là. Du côté de Cahors, dans le Lot, dans un gros quart d'heure, vous présentez la bibliothèque sonore. On fera aussi un détour par Villefranche de Rouergue dans cette prochaine heure, du côté de l'Atelier Blanc, espace d'art contemporain. Pour la playlist, vous aurez Kaiser Chiefs, Francis Cabrel, ou pour tout de suite, Boulevard Désert. C'est pas si facile. Bon après-midi.

0: Les rockstars du Moyen-Âge, Francis Cabrel, Ray Dalton ou les Jackson, c'est ce que vous aurez pour la suite de la playlist CFM Radio. Et un détour du côté de la bibliothèque sonore du Lot à Cahors dans le prochain coup de projecteur dans une dizaine de minutes. Bibliothèque sonore qui a pour objectif de permettre aux personnes empêchées de lire, en raison d'un handicap ou de difficultés médicales, d'accéder gratuitement au plaisir de la lecture grâce à un large choix de livres audio coup de projecteur dans 10 minutes.
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0: Dans vos oreilles, entre Red Alton et Kim Wilde, sur CFM Radio, la bibliothèque sonore du Lot qui fait sa rentrée depuis CFM Cahors, avec Gilles Barré pour son coup de projecteur du jour.
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2: La lecture accessible à tous, c'est la mission de la bibliothèque sonore de Cahors et du Lot. En fait, grâce à des bénévoles et des donneurs de voix, eh bien des livres sont enregistrés pour permettre aux personnes malvoyantes

0: Network avant Pony Pony Run Run pour Getaway à l'instant. On vous amènera avec nous du côté de Villefranche de Rouergue dans une dizaine de minutes. Coup de projecteur sur l'Atelier Blanc, espace d'art contemporain à Villefranche de Rouergue. Et pour tout de suite, c'est l'album de la semaine. C'est le PCV de Rémi qui est au bout du fil de son téléphone toute cette semaine. Babix, c'est tout de suite le PCV.
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0: Gold, Neil Young, CFM Radio, à propos d'un regard créatif sur des objets urbains ordinaires. C'est une exposition qui se tient à l'Atelier Blanc, du côté de Villefranche-de-Rouergue. Les relevés du quotidien, ce sera notre prochain coup de projecteur. Vous aurez aussi Otis Redding. Entre-temps, ne changez rien.
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0: c'était bien. Otis Redding, ça sera bien aussi, la suite de la playlist FM, The Fray ou Katy Perry. Mais tout de suite, un détour par Villefranche de Rouergue à propos d'un regard créatif sur des objets urbains ordinaires. C'est une exposition accueillie par l'Atelier Blanc, espace d'art contemporain à Villefranche, les relevés du quotidien dont nous parle tout de suite Amélie dans le coup de projecteur du jour de CFM Villefranche.
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0: C'est la dernière semaine pour profiter de l'exposition « Relevé du quotidien » de Cassandre Fournet, une installation qui vient clôturer la balade en quatre temps proposée cet été par l'Atelier Blanc. Katel Ouzé, coordinatrice et médiatrice culturelle de l'Atelier Blanc, nous parle de son travail.
2: Cassandre Fournet, lauréate du prix du public en 2023 du prix Jeune Création, propose une installation de peinture et de dessin qui prend pour point de départ des éléments que l'on croise quotidiennement, ordinaires vraiment de nos paysages urbains, des petits détails que l'on croise dans nos rues, des fragments de chantier, des boîtiers électriques, des fragments de végétation qui émergent entre deux pierres ou dans une faille du bitume. Tous ces petits détails finalement qui peuplent nos espaces et que l'on retrouve quelle que soit l'identité architecturale de nos villes, du nord au sud, elle les prélève de leur contexte et les met en scène au travers de peintures très minutieuses, de dessins très minutieux. On l'avait croisé au Moulin des Arts donc en 2023 avec des dessins au crayon en noir et blanc. Là, elle revient avec des peintures de la couleur, des aquarelles et des installations et également d'objets, de débris de chantier. Et nous propose comme ça de porter notre attention sur l'ordinaire de nos villes et de voir comment nos territoires finalement se transforment petit à petit. Donc l'exposition « Relevé du quotidien » de Cassandre Fournet vient ponctuer la balade à quatre temps pour un été. Ces invitations aux anciens lauréats du prix du public que nous remercions parce qu'ils nous ont permis de faire découvrir et d'entrer dans les nouveaux lieux de l'Atelier Blanc. On vous invite tous à venir découvrir. Les expositions continueront jusqu'au 5 décembre.
0: L'Atelier Blanc au 21 rue de la République vous attend du mardi au samedi de 14h à 18h et le jeudi de 10h à midi. L'exposition « Relevé du quotidien » proposée par Cassandre Fournet est à voir jusqu'au 5 septembre. Soyez curieux, soyez curieuses.
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1: Profitez encore de la playlist CFM Radio, Emma Peters ou les Red Hot Chili Peppers. Tout de suite, à partir de 16h, vous serez toujours en musique et en info locale, mais en compagnie de Gilles. Il prend ma place dès 16h jusqu'à 18h. Profitez bien, à demain.

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2: Madame, monsieur, il est 16h. Bienvenue sur CFM Radio.
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2: Et oui, c'est la rentrée. Un bon courage à tous et à toutes. Hein. Quel plaisir de vous retrouver. C'est Gilles. Gilles de retour avec vous jusqu'en fin d'après-midi. En musique, évidemment, mais aussi avec de l'info locale. Et puis cet après-midi, eh bien, on aura deux rendez-vous à vous offrir. Deux focus du côté de Rodez dans l'Aveyron et à Cahors dans le Lot. Je vous en dirai plus long tout à l'heure. Une rentrée en douceur. Restez avec nous. On commence avec ce titre que j'aime beaucoup et de circonstances. The Weeknd, Can Feel My Face sur CFM Radio.

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1: Merci d'écouter CFM Radio. Dans un instant, le premier focus de cet après-midi, de cette fin d'après-midi, direction l'Aviron à Rodez, où on parlera de son clocher avec un livre qui vient de sortir. Et puis un petit peu plus tard, direction le Lot à Cahors, où là, on parlera de la réouverture de la bibliothèque sonore de Cahors et du Lot et de tout ce qu'elle propose. Dans un instant, Miles Simon, et sans plus tarder, voici Flo de la Viga. Je veux, bel après-midi. Je veux.

0: Matt Simons, Identity Crisis sur CFM Radio. Je l'ai dit, on va parler de littérature dans un instant avec un livre consacré à un monument emblématique de Rodez. Il s'appelle Au cœur de Notre-Dame de Rodez. C'est écrit par Florence Castelbou. En fait, s'il y a un monument connu par les Aveyronnais et puis tous les gens qui gravitent autour de ce beau département, eh bien, c'est bien le clocher de sa cathédrale de Rodez. Rodez qui fête cette année ses 500 ans quand même, l'occasion pour une Aveyronnaise, donc pour Florence Castelbou, de nous faire découvrir ce livre qui s'appelle, je vous le rappelle, Au cœur de Notre-Dame de Rodez. On en parle après de Black Keys et Mima sur CFM Radio.
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0: Hein, quelle voie langoureuse, hein, celle de Vima, Paris sur CFM Radio. On va descendre dans le sud du côté de Rodez, dans l'Aveyron. On va s'arrêter devant son clocher puisque Florence Castelbou est au micro de David Dumont.
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2: Dans ce western, par exemple, jardinage, pourquoi pas, culture dans tous les sens du terme et du sport, beaucoup de sport. Luc Laprimaube, troisième plus grande commune du Grand Rodez, organise son forum des associations samedi à l'espace Saint-Exupéry. De nombreuses associations très variées présenteront leur activité. Julien Delmas, conseiller municipal délégué au sport.
3: Sur 45 associations présente samedi, il y en aura 15 associations sportives avec bien sûr les en termes de licenciés, celles qui reprennent le plus gros volume, le basket, c'est le Luc Primaume Football Club, c'est le Luc Primaume Basket, le LSA 15, le rugby, le tennis. L'équipe de 8, l'équipe de Luc seront représentées, mais aussi d'autres associations sportives comme le cyclisme, la Luc Primaume Gym, l'aïkido, le karaté, la pétanque de la Primaume, l'athlétisme, la course à pied, le tir à l'arc, le judo et le volley.
2: Donc une quinzaine d'associations présentes autour du sport. Il y a aussi un peu de démo ou pas ?
3: Effectivement, il y a certaines associations qui présenteront la possibilité de pratiquer l'activité sportive, alors surtout orientée enfant. Il y aura tous les renseignements que vous voudrez pour les inscriptions, pour le matériel, s'il y a besoin, ce que les associations peuvent proposer.
2: Oui.
3: Ça, c'est important aussi pour les familles et qu'elles sachent de quoi on a besoin avant de faire une pratique de sport.
2: Et de connaître les aides aussi de la municipalité qui propose 30 euros pour toute inscription, une association sportive. Le forum des associations de Luc Laprimaube, c'est 10h-18h samedi, espace Saint-Exupéry. À noter parmi les animations, une exposition de voitures anciennes et pour les enfants toute la journée, des jeux à énigmes.
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Gracie Abrams, Look at my life sur CFM. Écoutez-moi, écoutez-moi ma vie, moi elle me convient et la vôtre. La vôtre, elle vous plaît, votre vie, écoutez, l'important c'est bien d'être en bonne santé. Le reste, on s'en accommode. Belle journée à tous et bien bon retour et puis surtout, belle reprise puisque demain, moi j'ai une pensée particulière à tous nos enfants, à tous nos élèves, à tous nos jeunes qui reprennent la route de l'école, du collège et du lycée. The Sunshine Underground maintenant sur CFM Radio.

0: Merci de passer cette fin d'après-midi avec nous sur CFM Radio. Vous savez que l'accès à la culture pour tous, eh bien, c'est l'objectif de qui ? De la bibliothèque sonore de Cahors et du Lot. En fait, c'est permettre aux personnes empêchées de lire, suite à un handicap par exemple ou à des difficultés médicales, eh bien, c'est un endroit qui ouvre ses portes mercredi à nouveau à Cahors, afin d'accéder gratuitement au plaisir de la lecture grâce à un choix de livres audio. On en parle dans quelques minutes avec CFM Cahors. En musique, après qui ? Après Edgar et Alana Miles sur CFM Radio.
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0: J'espère que vous en avez profité pendant vos vacances de la plage. C'était Edgar Sable Blanc sur CFM Radio. Allez, sans transition aucune, on va s'intéresser à présent à la bibliothèque sonore de Cahors et du Lot avec la rédaction de CFM Cahors.
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0: La lecture accessible à tous, c'est la mission de la bibliothèque sonore de Cahors et du Lot. En fait, grâce à des bénévoles et des donneurs de voix, bien des livres sont enregistrés pour permettre aux personnes malvoyantes, en situation de handicap ou ayant des troubles de la lecture, de continuer à accéder aux livres. Christiane Lorrain, présidente.
2: La mission première des bibliothèques sonores, c'est de procurer de la lecture sous forme de textes à écouter aux personnes qui ont des troubles visuels ou des troubles psychiques, et aussi aux enfants qui ont des troubles 10. Ce sont des enfants qui ont des problèmes d'apprentissage. Écouter les textes va leur permettre de rester au même niveau que le reste de la classe, en intégrant par les oreilles ce qu'ils auraient des difficultés à lire. Les personnes bénéficiaires n'ont pas de cotisation à acquitter. Tout est gratuit à la gratuité postale. Sur le site de Cahors, nous avons environ 4000 documents sur CD. Et les personnes ont aussi la possibilité de télécharger. On demande une attestation médicale qui justifie effectivement que la personne est handicapée visuellement pour le respecter la législation en vigueur sur le droit d'auteur. Ça fonctionne vraiment comme une bibliothèque. On offre un très grand panel de textes. On a des audiolecteurs qui nous demandent de faire la lecture d'un livre qui n'existe pas au catalogue parce qu'il est trop spécifique. Donc oui, on fait de la lecture à la demande pour un salon du livre. C'est aussi d'être partenaire de la médiathèque du Grand Cahors et de la mairie de Cahors et des événements autour du handicap.
0: La bibliothèque sonore de Cahors et du Lot accueille le public tous les mercredis de 13h30 à 17h à l'espace Clément Marot, place Bessière à Cahors, au 3e étage. L'association recherche encore des nouveaux donneurs de voix, des bénévoles qui enregistrent des livres, donc pour les personnes empêchées de lire. Et pour les accompagner, sachez qu'une formation est proposée et le matériel d'enregistrement est fourni.
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voilà une belle période insouciante et heureuse, celle des années 80, avec cette chanson notamment de Madonna, Like Virgin. Allez, dans 8 minutes, c'est votre flash info. On garde le tempo, le rythme avec, dans un instant, Bob Dylan et sans plus tarder, Johnny Jane.

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1: Bonsoir Elsa.
3: Bonsoir à tous. J-1 avant la rentrée. Plus de 11,5 millions d'élèves retournent en classe demain matin et les 850 000 enseignants, eux, ont fait leur pré-rentrée aujourd'hui. La rentrée scolaire, c'était d'ailleurs le sujet du Conseil des ministres ce matin à l'Élysée. Le gouvernement assure que la protection des élèves constitue une priorité absolue. Il rappelle qu'un questionnaire sera distribué aux enfants de la grande section de maternelle jusqu'au lycée dès novembre pour évoquer les violences sexuelles. Un sursaut sur le volet cyber. C'est le message passé par le Premier ministre à son gouvernement. Toute l'équipe est réunie aujourd'hui pour évoquer notamment les récents piratages qui ont visé le fisc ou encore l'éducation nationale. Sébastien Lecornu a demandé à ses ministres de s'assurer que le plan de sécurisation de leurs administrations était bien mis en œuvre. Le gouvernement devait aussi évoquer la préparation du prochain budget. Un référendum sur le port du voile dans l'espace public, c'est ce qu'avance le président du RN en cas de victoire à l'élection présidentielle de 2027. Jordan Bardella assure aujourd'hui qu'un débat de société est nécessaire sur ce sujet, alors que l'interdiction du voile est avancée par certains membres de son parti ces derniers jours. Sur le réseau X, Jean-Luc Mélenchon a lui dénoncé une proposition ignoble. Il y aura une réponse, assure Donald Trump. Le président des États-Unis indique vouloir riposter et frapper fort après les attaques iraniennes qui ont visé des cibles américaines au Moyen-Orient. L'Iran évoquait de son côté de la légitime défense suite à la reprise des bombardements américains dans le détroit d'Ormuz. Un regain de tension depuis hier soir. Le Quai d'Orsay appelle l'ensemble des parties à ne pas provoquer une nouvelle escalade militaire. Du tennis pour finir avec les débuts d'Arthur Fils à l'US Open. Le Français tête de série numéro 10 après son premier titre de Masters 1000 il y a un peu plus d'une semaine joue son premier tour à New York. C'est contre le grec Stefanos Tsitsipas. On suivra aussi dans la soirée l'entrée en lice de Diane Paris, la française tout juste titrée à Monterrey. Voilà pour l'info, bonne fin d'après-midi.
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Stromae et Tove Lo avec cette chanson des fleurs sur CFM Radio. Allez, reste avec nous dans un instant, c'est Cascadeur. Et puis juste après, je vous parlerai de cette très belle soirée de l'humour qui s'est déroulée samedi à Montauban au théâtre Olympe de Gouges. Cascadeur, la promesse.

0: Cascadeur, la promesse sur CFM Radio. Bah écoutez, la promesse a été tenue. Samedi soir, la promesse de rire au Théâtre Olympe de Gouges. On a beaucoup ri hein, à la troisième édition des Dingues du Rire. Sur scène, il y avait 8 candidats qui se sont affrontés. Et le niveau était vraiment excellent. Un très très bon niveau, une très belle soirée du rire. Le grand vainqueur à l'unanimité, prix du jury et même prix du public, eh bien, a été décerné à Olive, l'humoriste Olive. Un prix remis hein, par un véritable monument de l'humour après 40 ans de carrière, un prix remis par Smaïn. On poursuit dans un instant avec Merci et Nina Simone sur CFM Radio.
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1: C'était Merci avec cette chanson Jack Dean sur CFM Radio. Merci beaucoup de passer cette fin d'après-midi avec nous. Dans le Lot, le Tarn, le Tarn-et-Garonne et l'Aveyron, eh bien, dès demain, comme partout en France d'ailleurs, mais dès demain, des milliers d'élèves vont reprendre le chemin de l'école. Ça, vous le savez. Mais saviez-vous que l'Académie de Toulouse, à laquelle appartient d'ailleurs ces quatre départements que je viens de citer, fait partie des plus grandes académies de France? Est-ce que vous le saviez, ça? L'Académie de Toulouse accueille chaque année plus de 500 000 élèves de la maternelle au lycée. Vous rendez compte? Demain, il y aura beaucoup de monde hein, dans les voitures et les bus pour aller à la maternelle, au collège ou au lycée. Bonne rentrée à vous tous. Bruce Springsteen, Johnny 99 sur CFM Radio. 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

0: The All American Reject sur CFM Radio. Une info locale, même très locale, samedi, du côté de Cahors, dans le Lot. Là-bas, on va mettre les petits plats dans les grands, dans le quartier de Terre Rouge. Un grand repas est organisé, un repas de quartier, hein, rue Camille Desmoulins. Le principe est simple, vous connaissez, hein, chacun apporte un plat, un bon plat hein, de préférence, hein, avec ses couverts, et puis on partage comme ça tous ensemble, un moment ensemble, entre voisins, voilà un moment convivial, de partage et de plaisir de vivre ensemble. On poursuit en musique, ça vous dit, avec dans un instant Michael Jackson, Tila, voilà, la fin d'après-midi approche, je suis ravi de vous accompagner.
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Michael Jackson, Billie Jean, c'est toujours aussi bien ça, on a toujours envie de danser avec ça. La musique se poursuit et surtout l'information, puisque avec Rémi Torella dans PCB, l'album de la semaine, eh bien cette semaine, ce sera Babix, et qui sort au micro de Rémi Torella pour son 9e album Amour Colosse. Tout au long de la semaine, comme ça, vous allez découvrir son album. On poursuit avec Suzanne Belladonna.

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4: Allô, Babix, bonjour.
3: Bonjour.
4: L'album s'appelle Amour Colosse. Il est paru en 2025. Et il est produit par JP Nataf. C'est votre 7e album, Babix, hein, c'est ça?
3: Oui, je vous avoue, je n'ai pas compté. Mais vous devez être assez proche de la réalité, ouais.
4: Et en même temps, septième album perso, quoi, hein, parce que effectivement, s'il fallait compter toutes les collaborations avec des artistes comme Camélia Jordana, Grand Corps Malade, etc., etc., on n'arrive plus à compter, quoi. Je suis sûr.
3: Mais de toute façon, je pense que globalement, arrêtons de compter comme ça. Le monde ira mieux si on compte moins. Quand on aime, on ne compte pas.
4: Le travail ou le fait de sortir un album perso comme ça est très différent du travail de travailler comme réalisateur sur les albums des autres?
3: Non, pas réellement, d'autant plus que cette fois-ci, comme vous l'avez dit au début, je me suis payé les services de mon grand ami JP Nataf, donc j'ai été dégagé d'une place qui peut être quelquefois un tout petit peu trop omnipotente, d'être à la fois le chanteur, le réalisateur, l'orchestrateur, etc. Et donc là, JP a vraiment fait, a eu vraiment une place, celle que j'avais moi pour d'autres artistes, d'oreilles extérieures et de contradicteurs qui étaient très précieuses, ce qui fait que j'ai pu beaucoup plus me concentrer sur mon métier de chanteur. Finalement, j'ai presque l'impression que c'est le premier album où je suis le chanteur vraiment de mon album, quoi.
4: Ah oui, jusque-là, quand même.
3: Oui, avant, je crois que j'étais plus passionné par la fabrication, le côté laborantin qu'amène nécessairement un album. Et souvent, je m'occupais des voix un peu parce qu'il fallait le faire à la toute fin. Et là, vous avez dit que JP a produit l'album. En vérité, moi, j'avais déjà fait un gros travail avant d'arrangement, de choix de musiciens, etc. Mais au moment du studio, il était vraiment à une place qui était très très précieuse, qui était de vraiment arriver à jauger la nécessité d'une idée que j'avais ou pas. En fait, on a vraiment besoin, dans ce genre de cas, quand on est chanteur ou chanteuse de ses propres chansons, d'avoir quelqu'un qui puisse un tout petit peu servir de modérateur, quoi, parce que sinon, moi, je suis capable de jamais m'arrêter. Et JP a vraiment servi à ça, clairement.
4: L'album s'appelle Amour Colosse. On en écoute un extrait, puis on se dit à demain. Salut, Babix.
3: Allez, bonne journée, au revoir.

0: Les héros, titre 2 de l'album Amour Colosse de Babix. Babix est notre invité dans PCV cette semaine.
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3: Bonsoir à toutes et tous. C'est l'un des nombreux changements de ce 1er septembre. La durée des arrêts de travail sera désormais plafonnée. Une première prescription ne pourra pas dépasser un mois et chaque renouvellement ne pourra être supérieur à 2 mois. Objectif affiché par le gouvernement et l'assurance maladie, réduire le nombre d'arrêts considérés comme abusifs. Une réglementation absurde pour Sophie Bauer, présidente du syndicat des médecins libéraux.
4: Ça n'a pas de sens parce que quand on donne une durée d'arrêt de travail initiale, elle est en rapport avec la pathologie qu'on souhaite traiter. Je rappelle que l'avis d'arrêt de travail, c'est un soin. Donc ça dépend évidemment de l'état du patient. Et on a une première estimation de l'état du patient. Pour certaines pathologies, on sait très bien qu'un mois ne suffira absolument pas. Et donc on va déclencher inutilement une consultation, alors que le temps médical est quand même précieux. Ça dénote quand même un sacré manque de confiance de la part de l'assurance maladie.
3: Et la semaine dernière, Édouard Philippe avait appelé, je cite, à la fin de l'open bar pour les arrêts maladie. Le candidat Horizon en déplacement aujourd'hui à la foire de Châlons, en Champagne, il a déclaré vouloir développer le stockage de l'eau pour, dit-il, sauver l'agriculture française. Le gouvernement rassemblé toute la journée pour préparer le prochain budget. Le Premier ministre Sébastien Lecornu a réuni à ses ministres afin de travailler sur le projet de loi de finances. Ce séminaire gouvernemental a aussi permis de faire le point sur les cyberattaques qui ont visé récemment les services de l'État. Et conséquence du piratage de l'éducation nationale fin juillet, la rentrée demain s'annonce perturbée dans 2 académies, celle de Nantes et de Toulouse. Des logiciels, des messageries et des applications restent encore inaccessibles. Et puis le foot, et Lionel Messi ne portera plus le maillot argentin. Il annonce dans une vidéo sur Instagram qu'il prend sa retraite internationale. Après avoir joué cet été sa 6e Coupe du Monde et perdu en finale contre l'Espagne, Lionel Messi, 39 ans, compte 207 sélections avec l'Albi Céleste. Bonne fin de journée.
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9: Le MAG du pays Midi-Quercy, une émission soutenue par le programme européen Leader et réalisée à CFM Caylus. Bonjour tout le monde, merci d'être avec nous dans ce MAG du lundi, le MAG du pays Midi-Quercy. On espère que vous avez passé un bel été malgré les chaleurs écrasantes. On va vous parler isolation, rénovation et gestes d'été en vue des prochaines canicules avec le conseiller en rénovation du PETR du pays Midi-Quercy dans la deuxième partie de ce MAG. Mais avant ça, on vous propose un petit récapitulatif de ce qui a été fait dans le cadre du programme Défie-toi, des ateliers qui ont couru sur 6 mois sur le PETR du pays Midi-Quercy. Autour de plusieurs thématiques, consommer, se nourrir, se déplacer, se loger, des ateliers gratuits pour les familles du pays qui s'étaient déjà inscrites et des ateliers notamment autour de la thématique des sols vivants. C'est de ça qu'on va parler en particulier aujourd'hui avec Sabine Martin. Bonjour.
10: Oui, bonjour Lisa.
9: Alors, vous n'êtes pas une scientifique, vous êtes habitante du pays Midi-Quercy, vous vous êtes penchée sur cette thématique et vous avez eu plein de choses à dire aux inscrits. C'était fin avril dernier. Le sol vivant, vous avez fait le parallèle avec le microbiote humain.
10: Oui, c'est extraordinaire tout ce qu'on découvre maintenant. On sort des silos et on se rend compte que notre santé, en fait, elle dépend du vivant.
9: Du vivant, du sol en particulier. Il y a quand même pas mal de choses qui sont en train de sortir sur la température du sol, le fait qu'il soit couvert ou non, sur le fait qu'il y a sur un hectare, je crois, 5 tonnes de matières vivantes diverses. Le sol, il commence de plus en plus à intéresser la science.
10: Absolument. Et dans la science, ce qui nous aide beaucoup à comprendre la pénurie d'eau, c'est aussi le rôle des mycorhizes. Le rôle, quand on sait qu'un mètre carré de sol contient 300 à 500 kilomètres de mycorhizes qui servent à distribuer l'eau sur le territoire. Donc on voit combien il est hyper important de préserver les mycorhizes, les bactéries et tout ça. Ça, c'est aussi le mot bactérie, qui était un terme très technique et qui faisait peur. En fait, les bactéries sont nos amis.
9: Votre atelier qui comprenait plein de petites anecdotes, notamment à propos des bactéries. Moi, j'ai relevé qu'il y en a une qui provoque la pluie.
10: Oui, alors là, c'est aussi une découverte assez récente. On a remarqué que les arbres dégageaient une bactérie, justement, qui va servir de noyau nucléique pour la formation de la pluie. Parce qu'en fait, si la pluie se forme, c'est parce qu'il y a des noyaux sur lesquels la condensation peut se faire. Et ça, c'est vraiment quelque chose de tout nouveau. Un autre élément tout nouveau de Emma Aziza nous explique qu'on découvre aujourd'hui que tout ce qui se passe, le climat, la régulation de l'eau, la régulation de la fertilité des sols, tout cela dépend du vivant. S'il n'y a plus de vivant, tout s'effondre. Donc, avoir parlé des sols, mais pas que des sols vivants, dans le cadre de Défie-toi, c'était essentiel et on voit bien qu'on a vraiment vu l'axe vers lequel il faut tendre, vers lequel il faut aller. C'est la vie, c'est nos amis. On a besoin de tout le monde. Comme on le dit quand on est en association, eh bien, tout cela, c'est une grande association où il faut apprendre à se connaître et à s'accepter les uns les autres.
9: Ouais. Le climat, les cycles naturels, bio, géochimiques, c'est tout ça, hein, les sols vivants. Et donc vous avez pu parler, j'imagine, compost, donner quelques petits tuyaux aux participants, Défie-toi. Donc c'est des familles. Encore une fois, personne n'est vraiment un scientifique là dans tout ce programme Défie-toi. Le but, c'est de rendre tout ça accessible à tous. Alors évidemment, de l'expliquer en quoi la microbiologie, en quoi l'hydrologie, la pédologie, l'étude des paysages, la biodiversité des écosystèmes est importante pour maintenir ces sols vivants et pourquoi c'est important. Après, comment on fait, Sabine ?
10: Eh bien, Eh bien, justement, c'est important quand on prend tout en même temps. En fait, c'est ça qui est la grande nouveauté à l'heure actuelle, c'est que les scientifiques, ils se mettent à se parler. Et donc, par exemple, Emma Aziza, qu'on a découvert il y a quelques années, qui démarrait vraiment sur la question qualitative et quantitative, surtout sur la gestion quantitative de l'eau pour la gestion quantitative, quand elle a rejoint avec ses connaissances le bagage essentiel pour comprendre, c'est vrai qu'au fur et à mesure, on a pris conscience du rôle des sols. Parce qu'au début, le sol est souvent pris pour comme un support inerte. Or, ce qu'on découvre maintenant, c'est inimaginable, ce complexe de richesse qui est tellement divers et tellement indispensable. Bon, comme je disais, finalement, on ne connaissait pas, parce que beaucoup de bactéries, par exemple, ce n'est pas visible dans le sol, donc on ne pouvait pas imaginer son importance, tout comme les vers de terre, parce qu'on a beaucoup parlé des vers de terre jusqu'à présent. Maintenant, on intègre vraiment le rôle des bactéries et des mycorhizes, le rôle des champignons. Et donc, le rôle, évidemment, de préserver ces champignons, de préserver ces bactéries, et de se fonder aussi sur tous les cycles biogéochimiques qui existent et qu'on finit enfin par comprendre et qui apportent toutes les solutions d'adaptation contre tout ce qui gêne tellement le monde agricole aujourd'hui. Enfin, encore, je ne devrais pas dire le monde agricole, puisqu'il y a plusieurs mondes agricoles et que il faut absolument aider nos agriculteurs à trouver des solutions. Mais dans le cadre de Défi Toi, c'était surtout un cadre individuel, familial. Ouais. Donc chaque mètre carré compte. Il est très important de prendre conscience que dans le sol aussi, il y a la vie et que l'eau, elle dépend de la vie qui sera maintenue dans ce sol. Il faut plus séparer les choses, quoi. On ne fait pas une gestion quantitative à côté d'une gestion qualitative, après la décarbonation, et puis... non. Tout est cycle, et il faut boucler tous les cycles biogéochimiques, et notamment le cycle de l'eau, qui passe par des sols vivants, justement.
9: Se nourrir, consommer, se déplacer, se loger, c'était les quatre grandes thématiques proposées dans le cadre de ce défi. Toi qui as couru sur 6 mois sur le petit air du pays Midi-Quercy, qui a été justement lancé dans le cadre du plan Air, Énergie, Climat, le PCAET du pays. Vous y interveniez, Sabine Martin, dans le cadre d'un atelier sur les sols vivants. On n'a plus qu'à vous contacter pour avoir toutes vos notes, puisque l'atelier est passé et que vous avez fait un gros boulot pour essayer de compiler de la donnée. Sabine Martin, habitante du pays, c'est comme ça qu'on peut vous présenter. C'est quoi votre travail?
10: Je suis retraitée, et puis j'essaye de bien comprendre pour pouvoir parler avec le plus de bon sens et en tout cas pouvoir en fait faire collectif sur le territoire pour avoir un territoire qui puisse être résilient, autour duquel que tous ensemble on arrive à créer un territoire viable, enviable, où on est tous bien ensemble et où il y a le moins possible de personnes qui souffrent de leur métier, dans leur métier, des conditions de temps, de climat, de manque d'eau, etc. Parce que nous avons aujourd'hui toute la science nécessaire est là pour nous aider à faire les bons choix. Mais c'est vrai que on est dans un monde tiraillé par l'économique et l'argent, et donc c'est à nous aussi à faire des choix collectifs localement pour trouver les solutions ensemble, parce qu'elles ne se retrouveront qu'ensemble. L'eau est devenue un véritable sujet dans le territoire. Il l'est depuis longtemps, mais de plus en plus. Donc il faut absolument veiller à avoir des masses d'eau en bon état pour l'eau potable, et que ce ne soit pas des vecteurs de maladies, mais plutôt justement des vecteurs d'épanouissement et de bien vivre ensemble.
9: Et vous faites par ailleurs, tiens ça alors, partie du Conseil de développement territorial du PETR du Pays Midi. Merci, on peut vous y rejoindre d'ailleurs. Merci beaucoup, Sabine Martin.
10: Merci beaucoup, Elsa.

0: De retour dans ce mag pour une deuxième partie consacrée au confort d'été. On parle du service Habitat du PETR du Pays Midi-Quartier avec son conseiller en rénovation, Kevin Hand. Bonjour.
1: Bonjour, bonjour à toutes et à tous.
0: On va proposer quelques gestes d'urgence vu les fortes chaleurs qui viennent de se passer et qui vont se reproduire. On va parler aussi des aides financières qui sont proposées dans le cadre de ce service Habitat. D'ailleurs, pour commencer, comment ça marche ?
1: Alors déjà, le service Habitat, il dépend du PETR Pays Midi-Quercy. Pour rappel, ça regroupe 3 communautés de communes, 48 communes et un peu plus de 52 000 habitants. Au service Habitat, il y a également l'espace Conseil France Rénov, qui est ouvert à tous les particuliers du territoire, où on peut prendre rendez-vous, appeler directement pour avoir des conseils sur la thermique du bâtiment, comment fonctionnent les logements, les systèmes de chauffage, d'eau chaude sanitaire, et également les aides mobilisables à la rénovation des bâtiments.
0: C'est uniquement pour les propriétaires ?
1: C'est pour tout type de profil, puisqu'il y a des dispositifs pour les propriétaires et les bailleurs, et également pour les locataires, dans le cadre un peu plus restreint du dispositif MaPrimeAdapt pour l'adaptation du logement à la perte d'autonomie. Voilà, installer des salles de bain aux normes PMR et prévoir un peu de bien vieillir chez soi en confort et surtout en sécurité.
0: Alors, on a vu depuis hier un changement dans les aides, MaPrimeRénov. On va pas trop s'étendre là-dessus. Si vous êtes là aujourd'hui, Kevin, c'est pour en particulier nous proposer quelques solutions du système D là, pour parer aux fortes chaleurs qui vont revenir d'ici une quinzaine de jours. Alors, comment est-ce qu'on peut faire pour éviter la chaleur de rentrer chez soi et puis faire en sorte qu'elle sorte, si elle y est déjà?
1: Et oui, c'est vrai qu'on est particulièrement dans le sujet. On a toutes et tous fait face aux fortes canicules. Ça a été éprouvant. On sait que ça a même été dramatique pour pas mal de personnes sur l'ensemble du territoire, les personnes les plus fragiles notamment. Donc il y a deux types de solutions. Il y a les solutions qu'on va pouvoir mettre en œuvre là, rapidement, pour parer à l'urgence dans les 15 jours. Donc les principaux leviers vont être de se protéger des apports solaires. Là, la principale recommandation, ce sont de protéger vos menuiseries des apports de soleil. Il faut savoir que une menuiserie, un mètre carré de menuiserie exposée au sud, ça va être 700 watts. En gros, c'est un radiateur électrique dirigé vers les occupantes et occupants du logement. Donc, pour faire face à ça, on limite les apports solaires, le rayonnement solaire. Donc, quand on le peut, on ferme ses volets si on en a, qu'ils soient électriques ou battes en bois, tout va bien. Si on n'en a pas, pour l'instant, on met du blanc de Meudon, c'est-à-dire si on arrive à en trouver, parce que ça devient compliqué, de la poudre de craie qu'on dilue et on vient faire comme une peinture blanche à l'avant des menuiseries, côté extérieur. On peut même avoir recours à des couvertures de survie. L'idée, c'est vraiment d'opacifier. Alors, c'est sûr que c'est pas une solution durable dans le temps, mais là, en 15 jours, c'est ce qu'on peut mettre en place. Je pense notamment au logement individuel, chacune et chacun chez soi, mais aussi aux crèches, aux écoles, tous ces bâtiments publics qui ont dû faire face de façon aléatoire et comme ils pouvaient, sans grande préparation malheureusement en amont de la part des pouvoirs publics, j'ai envie de dire. C'est un sujet qu'il va falloir maintenant prendre à bras le corps et ça, on sait que c'est performant. Couper le rayonnement solaire à la source. La deuxième option...
0: Alors pardon, c'est à l'extérieur, hein, c'est-à-dire que si on met un épais rideau à l'intérieur, bah, ça marche, mais quand même vachement moins bien.
1: Oui, voire quasiment pas, parce que une fois que la chaleur est rentrée, elle sera un peu emprisonnée entre votre rideau et la fenêtre, mais elle est à l'intérieur du logement et elle va continuer à se diffuser. Donc, petit aparté sur les fenêtres de toit de type Velux, un store intérieur n'est pas du tout suffisant à limiter les apports solaires et à faire baisser la température. Il faut vraiment que la protection solaire, aussi rudimentaire soit-elle, soit placée à l'extérieur du logement. L'autre grande solution, c'est quand même de ventiler la nuit. Même si les températures redescendent pas énormément la nuit, là, pendant tout l'épisode de canicule, il faisait quelques degrés de moins vers 3 heures du matin que à l'extérieur. Alors là, on ouvre en grand et même on surventile, c'est-à-dire que s'il y a besoin de diriger un ventilateur d'une pièce vers l'autre pour forcer la circulation d'air et rafraîchir le logement, c'est le moment de le faire. Là encore, en ce moment, il fait plus frais, on s'est réveillé ce matin, on a un peu envie de vivre avec enfin les fenêtres ouvertes. Malheureusement, il va falloir continuer à décharger la batterie, c'est-à-dire que nos murs, nos sols ont stocké de la chaleur et il faut l'évacuer, continuer à faire les mêmes gestes que l'on faisait pendant la canicule pour que la température générale du bâtiment redescende en prévision de ces prochains pics de chaleur.
0: Donc continuer à fermer les volets et en journée.
1: Oui, continuer à fermer les volets pour que le soleil ne puisse pas rentrer, la chaleur, même si c'est contre-intuitif. Voilà, on décharge la batterie, c'est important. Jusqu'à présent, on faisait peu cas du confort d'été parce qu'on n'avait pas des pics de chaleur aussi importants et surtout aussi précoces et répétés. Maintenant, il y a vraiment de nouvelles pratiques à mettre en œuvre où tous les individus sont au centre et acteurs de leur confort au sein du logement.
0: Et on a la petite technique du ventilateur. Qu'il est préférable de diriger vers la fenêtre ?
1: Non, là, c'est quand je parlais vers la fenêtre, c'est pour pouvoir, si on n'a pas un logement traversant, où d'un côté à l'autre du bâtiment, l'air va circuler naturellement, on va diriger le ventilateur, quand on n'a pas eu besoin uniquement sur soi, vers la menuiserie, oui, effectivement, depuis le fond de la pièce, pour forcer l'évacuation de la chaleur stockée dans le logement. En parlant de ventilation, là où on va pouvoir mettre en place un équipement soit maintenant, soit dans le temps, très performant, peu coûteux et assez facile à mettre en œuvre, que sont les ventilateurs de plafond. Je pense que tout le monde se rappelle de ces équipements qui datent presque du Far West pour certains, avec des lampes décorées. C'est un équipement qui est très performant parce qu'il joue sur la température ressentie par l'occupant. C'est-à-dire que le thermomètre ne va pas mesurer une baisse de température, c'est le même principe qu'un ventilateur, sauf qu'on va l'installer au plafond, qu'il a des pales bien plus larges, d'un diamètre au minimum d'1,32 m, on juge, pour que ce soit efficace. On peut en mettre un ou plusieurs. C'est adapté pour les maisons individuelles. Encore une fois, les bâtiments type bureau, crèche, école. On sait qu'on peut être entre 7 à 14 fois moins consommateur qu'avec une climatisation.
0: Ça, c'est pour les gestes d'urgence. Pour parer aux fortes chaleurs qui vont repartir, hein, en pays Midi-Quercy, avec le conseiller en rénovation du service Habitat. Puisque vous êtes là, Kevin, dimanche sont sorties quelques nouvelles petites annonces du gouvernement concernant les aides financières que vous proposez usuellement. Alors, il nous reste 2 minutes pour essayer de rassurer un petit peu et dire que non, c'est pas totalement fini, qu'on va pouvoir quand même avoir quelques petits coups de pouce.
1: Tout à fait. Alors malheureusement, on a appris que les rénovations par jet allaient être réduites de nouveau sur l'isolation, les menuiseries. Bon, c'est pas encore acté, on s'oriente vers une décision vers septembre. Par contre, ce qui reste complètement ouvert et qui est une des choses les plus pertinentes, c'est ce qu'on appelle la rénovation d'ampleur. Donc pour les bâtiments qui sont classés avec un audit énergétique en E, F ou G, on va pouvoir mobiliser pour tous les types de revenus, qu'on soit propriétaire bailleur ou propriétaire occupant, le dispositif MaPrimeRénov, rénovation d'ampleur. Là, on embarque systématiquement 2 gestes d'isolation, parmi lesquels les menuiseries, la toiture et ou les murs. On pourra changer les systèmes de production de chauffage et d'eau chaude sanitaire. Et sont inclus dans ce dispositif les protections solaires comme des brise-soleil, des volets, qu'ils soient en bois, en alu, en PVC, ça protégera du soleil. Également les brasseurs d'air dont je viens de parler. Donc voilà, et c'est là-dessus où on peut continuer à massifier la rénovation énergétique des bâtiments en faisant des projets de rénovation d'ampleur où durablement on pourra réduire nos consommations énergétiques, baisser les émissions de gaz à effet de serre, parce que, petite parenthèse, là on parle beaucoup de l'adaptation des logements, mais derrière ça, si on veut que ça continue à rester vivable, il faut surtout jouer sur la limitation des gaz à effet de serre.
0: Mais on ne peut pas parler de la clim là.
1: Alors la clim, je vais pas forcément rentrer dans ce débat. C'est pas quelque chose qui est dangereux en soi. Par contre, c'est pas l'outil premier. Il faut d'abord isoler son logement. Il faut d'abord que les solutions dites passives, protégées du soleil, limiter les consommations énergétiques, ça passe par de l'isolation et pas par des systèmes. Et oui, effectivement, une climatisation, c'est considéré comme décarboné en France, puisque c'est de l'électricité. N'oublions pas quand même que les gaz frigorigènes à l'intérieur des climatisations ont un pouvoir de réchauffement climatique en cas de fuite de gaz ou lors de son recyclage, qui est de l'ordre de dizaines de fois plus que du CO2.
0: On peut vous contacter, Kevin, à Quélus, dans les bureaux du service habitat du PETR, du PMI d'Iquercy. Vous contactez en passant par le site internet du pays pour avoir votre numéro, vos coordonnées, pour prendre rendez-vous et pour avoir quelques petits coups de pouce, quelques conseils surtout, parce que même si les aides ne sont pas forcément déclenchées, les aides de l'État, donc eh ben, on a vos savoirs et vos compétences à notre disposition pour bénéficier de quelques degrés de moins en été, quelques degrés de plus en hiver. Sur le site du PMI d'Iquercy, on tapote votre nom, Kevin Hand, conseiller en rénovation pour le PETR du PMI d'Iquercy. Merci beaucoup.
1: Merci à vous.
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1: Bonsoir à toutes et tous. C'est l'un des nombreux changements de ce 1er septembre. La durée des arrêts de travail sera désormais plafonnée. Une première prescription ne pourra pas dépasser un mois et chaque renouvellement ne pourra être supérieur à 2 mois. Objectif affiché par le gouvernement et l'assurance maladie, réduire le nombre d'arrêts considérés comme abusifs. Une réglementation absurde pour Sophie Bauer, présidente du syndicat des médecins libéraux.
2: Ça n'a pas de sens parce que quand on donne une durée d'arrêt de travail initiale, elle est en rapport avec la pathologie qu'on souhaite traiter. Je rappelle que l'avis d'arrêt de travail, c'est un soin. Donc ça dépend évidemment de l'état du patient. Et on a une première estimation de l'état du patient. Pour certaines pathologies, on sait très bien qu'un mois ne suffira absolument pas. Et donc on va déclencher inutilement une consultation, alors que le temps médical est quand même précieux. Ça dénote quand même un sacré manque de confiance de la part de l'assurance maladie.
1: Et la semaine dernière, Édouard Philippe avait appelé, je cite, à la fin de l'open bar pour les arrêts maladie. Le candidat Horizon en déplacement aujourd'hui à la foire de Châlons, en Champagne, il a déclaré vouloir développer le stockage de l'eau pour, dit-il, sauver l'agriculture française. Le gouvernement rassemblé toute la journée pour préparer le prochain budget. Le Premier ministre Sébastien Lecornu a réuni ses ministres afin de travailler sur le projet de loi de finances. Ce séminaire gouvernemental a aussi permis de faire le point sur les cyberattaques qui ont visé récemment les services de l'État. Et conséquence du piratage de l'éducation nationale fin juillet, la rentrée demain s'annonce perturbée dans 2 académies, celle de Nantes et de Toulouse. Des logiciels, des messageries et des applications restent encore inaccessibles. Et puis le foot et Lionel Messi ne portera plus le maillot argentin. Il annonce dans une vidéo sur Instagram qu'il prend sa retraite international. Après avoir joué cet été sa 6e Coupe du Monde et perdu en finale contre l'Espagne, Lionel Messi, 39 ans, compte 207 sélections avec l'Albi Céleste. Bonne fin de journée.
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3: Madame, monsieur, bonjour. Amy Torel avec vous pour la prochaine demi-heure. Aujourd'hui, on vous présente l'école de compétences professionnelles de Samantha Foucault. L'idée, c'est de privilégier les compétences concrètes recherchées par les employeurs. Et avant de former aux compétences techniques, il faut renforcer les compétences humaines et comportementales. Voilà quelques mots-clés que vous allez retrouver dans la conversation qu'on va avoir avec Samantha Foucault aujourd'hui, qui est ici dans nos studios à CFM Montauban. Bonjour.
4: Bonjour.
3: Merci d'être là. Pour m'accompagner dans cette interview aujourd'hui, il y a Perrine, toujours.
5: Bonjour.
3: En stage actuellement. Ça va, Perrine ?
5: Ça va super.
3: Merci d'être là et de poser les bonnes questions au bon moment. Alors, Samantha Foucault, l'école de compétences professionnelles, qu'est-ce que c'est exactement ?
4: Alors, c'est une école qu'on a sous-nommée l'école du savoir-être. On s'est dit avec mon associé, qui est dirigeant d'entreprise, on a fait un constat, c'est que aujourd'hui, il y a fracture entre les attentes des entreprises vis-à-vis des nouveaux collaborateurs et les travailleurs, les personnes sur le marché du travail, jeunes et moins jeunes, qui ne se retrouvent pas forcément dans le milieu de l'entreprise. Donc il y a fracture.
3: Pourquoi il y a fracture ? Qu'est-ce qui a changé ?
4: Il y a un rapport au travail qui a changé. Et en fait, les conditions de travail, elles bougent un petit peu. Aujourd'hui, on parle de qualité de vie au travail, tout ça. Mais pas assez vite, je pense, par rapport à la façon dont le rapport au travail a changé, notamment post-Covid.
3: Oui. C'est-à-dire que le travail n'est pas forcément la pierre angulaire de la vie des jeunes aujourd'hui.
4: Ça, et je pense qu'il y a aussi une façon de travailler. Ce que je retrouve beaucoup dans les discours des jeunes, c'est le travail, le mot, le lieu, les attentes est anxiogène. Mmh. Et ce qui revient beaucoup, c'est faut se détendre un peu, quoi. Et en fait, du coup, il y a quand même une notion, je trouve, dans le travail, de un peu de labeur, de il faut que ça soit dur, il faut. Et ça, je crois que c'est une notion un peu old school,
3: ouais.
4: que la jeunesse, ou en tout cas les nouveaux travailleurs, je veux même pas impliquer que les jeunes, parce que c'est vraiment les travailleurs post-Covid, une partie des travailleurs post-Covid, qui ne conçoit plus le travail et le labeur dans la même case, quoi.
3: Oui, est-ce qu'on peut dire qu'ils cherchent avant tout l'épanouissement, et que si cet épanouissement peut être trouvé au travail, ça sera pas un mal?
4: Oui.
3: Hein, c'est ça?
4: Oui. Complètement d'accord. Et dans l'épanouissement, il y a vraiment une notion de soi, la place de soi, qui prend beaucoup de place, alors qu'avant, elle était un peu effacée. Dans le milieu du travail, voilà, on disait tes problèmes personnels, tu les laisses à la porte. Aujourd'hui, ça, la prise en compte des émotions, des personnalités, de l'individu, elle est importante.
3: Mais alors donc, du coup, vous travaillez, si j'ai bien compris, étroitement avec des entreprises locales, qui sont en recherche de salariés, et vous essayez de mettre en adéquation les demandeurs d'emploi avec ces personnes-là. Mmh. J'ai du mal à comprendre, par exemple, je vois que vous avez comme partenaire Barrière, c'est les autocars Barrière, oui. C'est ça? Bon, mais quand on est chauffeur de bus, on est chauffeur de bus. Et ça peut très bien être hyper épanouissant d'être chauffeur de bus. C'est pas, je remets pas du tout ça en doute. Mais du coup, qu'est-ce qui change dans le rapport entre une entreprise comme l'entreprise Barrière et ses salariés qui sont chauffeurs de bus et ceux qui vont être embauchés comme tels?
4: Alors, il y a plein de notions dans une seule notion. La première chose, c'est que déjà l'entreprise Barrière, les chauffeurs de bus, il faut des gens qui réparent les bus, il faut des gens qui organisent les tournées des bus, il faut des gens qui payent les salariés qui conduisent les bus. Donc, les entreprises, les autocars Barrière, ils n'ont pas que des chauffeurs de bus. Ça, c'est la première chose. La deuxième chose. Un chauffeur de bus, un médecin, un instituteur, dans tous les métiers, il y a une part de soi. Il n'y a pas uniquement ce que je sais faire. Il y a qui je suis. Et du coup, comment je fais ce que je sais faire? Et est-ce que je sais adapter ce que je sais faire à la situation qui se présente? Et donc, c'est tout ça que notre école, elle essaye de questionner, et du coup, auquel elle essaye d'apporter une réponse. C'est comment on fait pour préparer l'être humain à son travail. Et donc, on est sorti des compétences techniques parce qu'on s'est rendu compte que la technique ne suffit pas.
3: Ça part pas de la fiche de poste, du coup.
4: Non.
3: Non, mais ça pourrait être ça. C'est-à-dire, si on va travailler à la base logistique pour changer un peu, parce que j'imagine que vous avez des entreprises de la logistique dans votre portefeuille. Donc, il faut savoir prendre des boîtes dans la rangée A et aller les ranger dans les boîtes à la rangée B, par exemple. Bon, c'est cette compétence là, ça part pas uniquement de ça, votre travail?
4: Non. Alors, déjà, pour deux choses. La première, c'est qu'on s'adresse quand même, donc dans l'école de compétences professionnelles, on a deux parcours. On a le parcours diplômant, donc là, c'est un parcours qui va valider des diplômes vraiment techniques, parce qu'on est quand même une école. Et on a ouvert la classe préparatoire à la vie professionnelle. Et c'est vraiment de cette classe-là dont on est en train de parler. Cette classe-là, elle a pour mission de sécuriser le parcours vers un emploi qualifié. Donc on va s'adresser quand même à des jeunes et des moins jeunes, mais à des apprenants qui ont pour vocation de faire un métier qui les épanouit. C'est leur but. C'est pas le cas de tout le monde. Il y a des gens qui disent, moi, mon métier, je veux juste que ça me remplisse mon frigo.
3: C'est ça.
4: Donc les personnes qu'on va attirer, c'est des gens qui veulent s'épanouir au travail et du coup qui visent des emplois qualifiés. Et ce qu'on va les aider à faire pendant cette classe préparatoire, c'est à travailler sur leur posture vis-à-vis d'eux-mêmes et vis-à-vis de leur environnement. Donc il va y avoir toutes les notions de gestion du stress, forcément, gestion des émotions, identification des émotions avant de pouvoir les gérer. Il faut savoir, dans cette situation, qu'est-ce que ça me fait. Et donc, si on reprend même un exemple assez standard de quelqu'un qui connaît sa fiche de poste, qui a été formé au métier, mais il y a un truc qui n'est jamais arrivé avant, une situation nouvelle. Et bien, cette situation nouvelle, pour pouvoir la gérer, sans se mettre à mal, en se préservant sa santé mentale et parfois même physique, du coup, il va falloir faire appel à des fonctions qu'on appelle des fonctions exécutives. Donc là, on rentre dans les fondements de la classe préparatoire à la vie professionnelle, qui sont des fondements des sciences cognitives, des neurosciences, des sciences de l'éducation que j'ai étudiées.
3: N'allez pas trop loin.
4: Pardon.
3: Samantha Foucault, l'école de compétences professionnelles, c'est de ça qu'on est en train de parler. Oui. Et là, on est en train de s'enfoncer carrément dans votre savoir-faire.
4: Oui,
3: on va continuer d'en parler après un petit peu de musique.

0: le mag de CFM Montauban, sur l'école de compétences professionnelles. Vous êtes jeune ou moins jeune, vous cherchez du boulot et vous cherchez à vous former pour un emploi, et bien Samantha Foucault et son école de compétences professionnelles peut faire des choses pour vous. Perrine, est-ce que tu as une question?
1: Absolument.
0: Pour Samantha,
1: Vous avez parlé au début de cet entretien de la notion de savoir-être que vous entretenez dans votre école. On pourrait se poser la question comment est-ce que c'est des cours qui sont dispensés par des professeurs du coup de savoir-être, de quelle manière ça s'agence tout ça?
2: C'est une très bonne question parce que c'est difficile de se projeter, je crois. Donc le savoir-être, comment on l'enseigne, si on peut dire. En fait, le savoir-être, ça s'enseigne pas vraiment, c'est pas un cours. Le savoir-être, je crois que la vraie question, c'est comment je me sens vis-à-vis de comment je suis. Donc ce qu'on va inviter nos jeunes à faire, c'est à se questionner eux-mêmes sur le rapport qu'ils entretiennent à leur façon d'être.
1: Okay.
2: Et j'ai eu la remarque récemment d'un jeune qui me dit « Je sais qu'il faut dire bonjour en entreprise, mais aller faire la bise à des gens que j'aime pas et qui me respectent pas selon moi, je trouve que c'est hypocrite et j'ai pas envie d'être un hypocrite. » Je trouve que la question, elle est très juste. D'un point de vue, on va dire, relationnel, humain. Et à la fois, je suis employeur moi-même et un salarié qui dit pas bonjour... C'est certainement...
0: On peut dire bonjour sans claquer la bise.
2: Voilà, mais du coup, dire bonjour sans claquer la bise, au niveau des codes et des normes de l'entreprise, et donc des collaborateurs qui en font partie et au sein desquels on a envie de s'intégrer quand on travaille, je pense, ça peut être mal perçu. Et donc, ce qui est questionnant, c'est quand un collaborateur va se dire « Non mais elle fait la bise à personne », ben c'est d'aller chercher le collaborateur en lui disant « Mais qu'est-ce que ça te fait à toi ?» En fait, c'est toujours de retourner la chose vers soi. Et pareil pour les jeunes, quand ils n'ont pas envie de faire la bise, quand ils n'ont pas envie de faire quelque chose, de se demander pourquoi je n'ai pas envie de le faire.
0: Mais ce que posait comme question Perrine, c'est comment ça marche? C'est quoi votre pédagogie finalement pour en arriver à faire comprendre que des cheveux rouges, des piercings dans le nez...
2: Au hasard.
0: Ça doit passer par un savoir-être pour pouvoir être transmis ou je ne sais quoi. Alors, comment ça marche?
2: Alors, ça marche... Il y a beaucoup de choses en fait, donc c'est difficile.
0: Non, mais
2: du côté jeune.
0: Très concrètement, il y a une classe ou c'est des travails de groupe, c'est des mises en situation?
2: Il y a une classe qui est créée, une promotion.
0: Ah.
2: Et au sein de cette promotion, donc, ils vont en cours du lundi au vendredi. Voilà, c'est une école de 9h à 17h. On a trois axes de travail. On a la construction personnelle, on a l'esprit critique et la coopération, et on a l'expérience professionnelle. Je ne vais pas parler de l'expérience professionnelle pour l'instant, qui correspond quand même à la moitié du cursus. Donc, je vais garder la construction personnelle. L'idée, ça va être d'aller gratter qui je suis, au service de quoi j'ai envie de mettre mon énergie. Donc, en fait, ce n'est pas des cours, c'est pas de la transmission de connaissances, c'est du questionnement et de la réflexion sur soi, à travers les pairs.
0: Ça passe par des jeux de rôle, des choses comme ça?
2: Ouais, ça passe par des jeux de rôle, ça passe par surtout de la mise en situation d'événements qui se seraient passés, par exemple dans le milieu du travail, lors de stages, ou même en famille en fait, parce que parfois on s'adresse à des jeunes de 18 ans qui n'ont jamais travaillé. Et c'est se questionner sur qu'est-ce qui s'est passé pour moi. En fait, toute la partie construction personnelle, elle est sur... l'analyse de qui je suis, comment j'ai réagi, pourquoi j'ai réagi comme ça, qu'est-ce que j'aurais pu faire, comment je vais faire la prochaine fois. Et tout ça, c'est du relationnel, en fait, c'est de la discussion, c'est voilà, du jeu de rôle, de l'instruction quand même sur... il y a tout un cours sur la métacognition. Donc ce cours-là, c'est pas un cours descendant.
0: La métacognition. Tu prends la pilule rouge ou la pilule bleue? C'est le métaverse et tout ça. Non, c'est quoi
2: un
0: la
2: peu métacognition okay. Donc dans la construction, je vais être plus concrète, pardon, parce que je m'égare. Dans la construction personnelle, on a quatre thèmes qu'on va aborder. La connaissance de soi, la métacognition, qui correspond à qu'est-ce qui se passe quand je suis anxieux, qu'est-ce qui se passe dans mon corps, quand quelque chose m'énerve, qu'est-ce qui se passe dans mon corps. La métacognition, c'est aussi quand j'arrive pas à me concentrer, quand j'arrive pas à démarrer une tâche, qu'est-ce qui se passe réellement. Parce que on ne peut contrôler que ce qu'on connaît. Et donc, en fait, si on ne sait pas ce qui se passe, par exemple, parce qu'on est tout le temps, voilà, on est attiré par notre téléphone et du coup, on n'arrive pas à travailler, si on ne comprend pas le mécanisme qui est en train de se jouer, on ne va pas pouvoir y faire quelque chose, on ne peut pas agir. Et nous, toute l'école, elle a pour but de redonner le pouvoir d'agir aux individus.
0: C'est qui les individus ?
2: Les individus, ce sont nos apprenants.
0: Alors, mais c'est qui, justement, ces apprenants-là ? Est-ce que ce sont des jeunes qui sortent de l'école, qui sont encore dans un cursus scolaire ? Est-ce que ce sont des demandeurs d'emploi, des longues durées ? Est-ce que la majorité ont plutôt 15-16 ans ou plutôt 30 ans ?
2: On va s'adresser à un public qu'on appelle les NEETs. Donc, c'est un anglicisme qui signifie ce sont les jeunes qui ne sont ni en emploi ni en formation. Les jeunes qui ne sont représentés nulle part finalement, qui vont être entre 16 et 29 ans. Il faut savoir qu'en Tarn-et-Garonne, ces NEETs représentent 20% des jeunes.
0: Ah oui.
2: Donc c'est un gros chiffre qui pose question de qu'est-ce qu'on fait, comment on fait pour tendre une main à ces jeunes. Il y a des dispositifs déjà qui existent. Nous, on vise à sécuriser le parcours à l'emploi qualifié. Donc, parmi ces NEETs, il y en a à qui ça ne va pas correspondre, et il y en a à qui c'est ce qu'il manque.
0: Samantha Foucault, l'école de compétences professionnelles est située au 1070 boulevard Blaise Doumergue à Montauban. Ce que vous raconte depuis tout à l'heure Samantha Foucault vous interpelle, pour votre enfant, votre voisin, votre cousin, vous-même, vous lui passez un coup de fil au 07 67 04 76 12. 07 67 04 76 12. On mettra tous les liens, tout ça, sur le podcast de l'émission. Un petit peu de musique avant la prochaine question de Perrine.

0: Le MAC de CFM Montauban sur l'école de compétences professionnelles située à Montauban, 1070 boulevard Blaise Doumergue. Et la question suivante, c'est Perrine qui la pose pour Samantha Foucault.
1: Merci Rémi. On pourrait se demander, comme c'est un peu abstrait, ce dont vous parlez, je pense pour beaucoup de gens, moi y compris, d'ailleurs j'essaye de comprendre un peu au fil de l'interview, c'est un cursus donc, qui est scolaire puisqu'on parle d'école, mais factuellement, après pour le marché du travail, ou même pour après préparer un diplôme quelconque, quelle valeur a cette formation est-ce qu'on peut parler par exemple à Parcoursup, mon master, tout ça, comment on s'en sort la personne après avoir fini son cursus dans votre école?
0: Samantha Foucault, c'est une très bonne question.
2: Exactement. Je sais que je suis très abstraite, donc merci de me ramener au concret. Donc, c'est une classe préparatoire à la vie professionnelle, ce qui signifie qu'elle n'est pas diplômante.
1: Okay.
2: C'est une classe qui permet de passer d'une posture étudiante à une posture qui peut être attendue. Si on cherche une alternance, par exemple, et on sait que c'est un problème aujourd'hui, trouver une alternance. Donc, cette classe, elle va permettre de bien comprendre qui je suis, du coup, si je suis à l'aise avec qui je suis, ça va être plus facile d'accepter ou de ne pas accepter, en fait, de poser mes limites au niveau de ma vie professionnelle. Et donc, tout le monde va être gagnant, parce qu'en fait, il y a aussi des entreprises qui sont fatiguées de recruter, de former pour avoir des gens qui restent pas. Et donc vraiment cette école elle vise à se mettre au milieu quoi, entre les entreprises et entre les jeunes, pour que tout le monde y trouve son compte. Donc concrètement, après la classe préparatoire, on peut réintégrer un cursus n'importe, de licence, de BTS, mais en tout cas elle ne valide pas de bac plus 1, bac plus 2, bac plus 3.
1: Okay.
0: Elle est plutôt faite pour arriver à trouver une place directement dans l'entreprise quand même, hein, même sans diplôme.
2: Oui,
0: c'est ça. Ce qui est intéressant dans ce que vous dites, c'est le savoir-être de vos élèves. Mmh. Vous allez leur apprendre à mieux se connaître, quelque part. Mais vous avez dit aussi que vous êtes en lien très étroit avec les entreprises du territoire. Comment vous expliquez aux entreprises elles-mêmes que finalement le savoir-être il a aussi changé et que Perrine avec ses cheveux rouges, son piercing et son t-shirt de manga peut très bien trouver sa place dans l'entreprise au milieu de tout le monde sans forcément claquer la bise à personne en arrivant. C'est pas ce qu'elle fait Perrine. Hein. Perrine elle embrasse tout le monde.
2: Oh oui, très friendly.
0: Est-ce que les entreprises elles-mêmes changent leur regard ?
2: Eh bien, justement, les entreprises partenaires de l'école, ce sont des entreprises qui cherchent, qui ont bien compris que le monde du travail a changé, et elles cherchent à avancer, à progresser, à intégrer, à inclure, mais elles ne savent pas forcément comment, elles n'ont pas forcément le temps ou les bonnes personnes voilà, qui ont les compétences aussi pour faire ça. Et l'école, elle a été... un éclair dans ce ciel nuageux là du monde du travail pour les entreprises et pour les jeunes. Et donc en ça, on se dit que c'est déjà un début de victoire, c'est que le concept, il parle aux gens qui sont déjà conscients qu'il y a un problème, qu'il y a un problème qui met à mal les humains. Et donc nos partenaires, c'est pas juste des gens, des entreprises à qui on a dit prends nos jeunes en stage. En fait, nos partenaires, c'est des entreprises qui veulent repenser le monde du travail, mais qui n'ont pas encore trouvé comment. Et nous non plus, on n'a pas encore trouvé comment. Donc on va réfléchir tous ensemble.
0: Et quand ils prennent les jeunes en stage, ils les prennent potentiellement pour les embaucher, on est d'accord ?
2: Ouais. Donc sur ça, c'est la partie expérience professionnelle de la classe préparatoire qui vaut à la moitié du cursus. Ce qu'on voulait, c'est que cette expérience professionnelle, elle soit multiforme, tant pour les jeunes que pour les entreprises. Et donc, il y a les stages du jeudi. Donc, les stages, c'est tous les jeudis. Et l'intérêt de faire ça, c'est que d'un jeudi à l'autre, le jeune et l'entreprise vont nous faire un retour, à nous, à l'école, sur comment ça s'est passé. Et quand ça s'est pas passé comme prévu ou comme, voilà, de façon positive, eh ben, on va pouvoir agir pendant 5 jours sur qu'est-ce qui s'est passé pour toi, le jeune, qu'est-ce qui s'est passé pour toi, le référent, le collaborateur, le dirigeant. Et on va pouvoir regarder qu'est-ce qui s'est passé. Est-ce que c'est une perception, par exemple, des cheveux rouges, un t-shirt manga et des piercings ne nuisent en rien à la production d'un travail écrit, par exemple. Donc, réellement, quand on met une barrière sur un look, une esthétique, quelles sont les véritables barrières ? Et j'ai la même questionnement qui s'est posé à l'école, puisque mon assistante de direction, Heather, a un look atypique.

0: Et elle était inquiète. Et en fait, moi, j'ai eu un moment de réflexion, de me dire, est-ce que ça pourrait poser problème? Est-ce que ça pourrait nuire à l'image de l'école? Et je me suis dit, ben, je crois que cette école, elle est là pour changer les visions. Et que Heather, elle est la bienvenue parce qu'elle va m'aider à illustrer qu'on peut être très professionnel tout en ayant un look qui surprend.
1: Voilà, elle préfère le bleu, Heather. Sur la page LinkedIn de Samantha Foucault, quelques vidéos de présentation, une vidéo en tout cas de présentation de cette école de compétences professionnelles. La prochaine rentrée scolaire, c'est septembre. Comment ça se passe? Comment on s'inscrit auprès de votre école de compétences professionnelles, Samantha?
0: Alors, on nous appelle de façon très simple. Appel, SMS, un message sur les réseaux sociaux, on répond, je réponds à tout. Pour moi, c'est très important d'être en lien étroit avec les gens qui s'intéressent au concept parce que justement il est nouveau et que ben, c'est difficile de se projeter.
1: Vous travaillez avec Pôle emploi qui peut vous envoyer des gens aussi ou d'autres structures d'intérim ou ce genre de choses?
0: Alors là-dessus, il y a beaucoup d'institutions qui s'intéressent au projet. Je ne peux pas les nommer pour l'instant parce qu'il n'y a rien de concret. Là, on demande aux institutions de venir voir ce qu'on fait, de parler de nous à leur public. Et pour ça, ça demande des agréments, des choses comme ça qu'on est en train de travailler. Mais personne, aucune institution ne nous a dit... On ne voit aucun intérêt à ce que vous proposez.
1: Ok. La prochaine promo, c'est septembre?
0: La prochaine promo, ça devait être octobre. Et en fait, ça va être un peu décalé dû à ces demandes de subventions, ces choses comme ça.
1: D'accord. L'école de compétences professionnelles. Merci beaucoup, Samantha Foucault. Bah oui, j'aurais voulu te laisser le mot de la fin, Périne, mais je ne peux pas parce qu'on arrive au bout.
2: Eh oui. Mais j'ai été ravie de servir de mascotte, en tout cas, pour cet entretien.
1: Vrai, tu as posé deux très bonnes questions.
2: C'est vrai. Absolument.
1: Et je suis obligé, dans le monde dans lequel on vit, de préciser que non, elle n'embrasse pas tout le monde le lendemain de matin.
2: Désolée.
1: Merci, Périne. Merci, Samantha Foucault.
0: Merci à vous. Merci.
1: Au plaisir.
0: Beaucoup.
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2: Bonsoir à tous. Un grand nom du foot met un terme à sa carrière internationale. Barcola quitte officiellement le PSG pour Liverpool et plusieurs Français font leur entrée en lice à l'US Open de tennis. C'est l'actu sport du jour. Le foot, Lionel Messi a bien disputé cet été sa dernière Coupe du Monde. Dans un message posté sur Instagram, l'attaquant de 39 ans annonce mettre un terme à sa carrière internationale. Il aura porté le maillot de l'Albi Céleste à 207 reprises et inscrit avec elle 125 buts. Lionel Messi compte à son palmarès international une Coupe du Monde en 2022 et deux Copa América. Sur le marché des transferts, c'est fait. Liverpool a officialisé cet après-midi le recrutement de Bradley Barcola. Montant du transfert, un peu plus de 140 millions d'euros. L'attaquant international qui évoluait au Paris Saint-Germain devient ainsi le joueur de Ligue 1 le mieux vendu de l'histoire. Lui, en revanche, reste au PSG. Ousmane Dembélé va signer un nouveau contrat jusqu'en 2030 avec le club de la capitale. Le contrat du Ballon d'Or courait jusqu'en 2028 avec le double champion d'Europe. Et ce sont les derniers ajustements. Le mercato se referme officiellement demain soir à 19h59 précisément. Les clubs européens n'ont plus que quelques heures pour compléter leurs effectifs. Le foot encore, dernier match de la quatrième journée de Ligue 2 ce soir. Le leader Saint-Etienne joue à Dijon. Le tennis, plusieurs Françaises et Français en lice ce soir au premier tour de l'US Open. À suivre notamment chez les hommes, Giovanni Empeci-Pericard face à l'Autrichien Jurij Rodionov et Quentin Lys contre l'Argentin Facundo Dias Acosta. Chez les femmes, la numéro 1 tricolore, Diane Paris, est opposée à la Suissesse Victoria Golubic. En cyclisme, première journée de repos aujourd'hui sur le Tour d'Espagne. Le peloton repartira demain avec une étape accidentée longue de 185 km. C'est l'Espagnol Enric Mas qui est en tête du général. Le rugby, les confidences d'Hugo Mola. Dans Midi Olympique, le manager du Stade Toulousain se dit très affecté par les départs de Thomas Ramos pour le Racing 92 et de François Cross pour Lyon à la fin de la saison. Une saison de top 14 qui débutera le week-end prochain. Les premiers matchs se joueront samedi soir et c'est justement le champion en titre Toulouse qui clôturera cette première journée avec un déplacement à La Rochelle dimanche. Bonne soirée.
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1: Bonsoir à tous. J-1 avant la rentrée. Plus de 11 millions d'élèves retournent en classe demain. Les enseignants, eux, ont fait leur pré-rentrée aujourd'hui. La rentrée scolaire, sujet évoqué en Conseil des ministres aujourd'hui à l'Élysée. Le gouvernement assure que la protection des élèves constitue une priorité absolue. Il rappelle qu'un questionnaire sera distribué aux enfants de la grande section de maternelle jusqu'au lycée dès novembre pour évoquer les violences sexuelles. Le gouvernement s'est aussi penché sur les récents piratages qui ont visé le fisc ou encore l'éducation nationale. Le Premier ministre espère un sursaut sur le volet cyber. Il demande à ses ministres de s'assurer que le plan de sécurisation de leur administration est bien mis en œuvre. L'idée divise au sein même du RN. Le député Rassemblement National, Jean-Philippe Tanguy, a évoqué une amende pour les femmes qui porteraient le voile dans l'espace public. Le président du parti s'est voulu rassurant aujourd'hui devant la presse. Pas d'interdiction immédiate si le RN est élu à la présidentielle. La mesure sera décidée par référendum, tempère Jordan Bardella. Un migrant a perdu la vie dans le Pas-de-Calais, un Soudanais de 22 ans, mort après avoir chuté du toit d'un péage. Il tentait de sauter dans un camion pour rejoindre l'Angleterre. Au moins 19 personnes ont perdu la vie cette année en essayant de traverser la Manche. 24 heures après les tirs survenus lors d'une rave party en Suisse, un homme a été placé en garde à vue. Il est soupçonné d'être à l'origine des coups de feu qui ont tué une jeune Italienne et fait 5 blessés. Il y aura une réponse, assure Donald Trump. Le président des États-Unis veut riposter et frapper fort après les attaques iraniennes qui ont visé des cibles américaines au Moyen-Orient. L'Iran évoque la légitime défense suite à la reprise des bombardements américains dans le détroit d'Ormuz. Et puis, une page se tourne dans le monde du football. Lionel Messi annonce qu'il prend sa retraite internationale. « Je comprends que le moment est venu », écrit l'attaquant de 39 ans sur les réseaux sociaux. Lionel Messi porte toujours les couleurs de l'Inter Miami, un contrat qui se termine en 2028. Voilà pour l'actualité. Bonne soirée à tous.
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10: Le MAG du pays Midi-Quercy, une émission soutenue par le programme européen Leader et réalisée à CFM Caylus. Bonjour tout le monde, merci d'être avec nous dans ce MAG du lundi, le MAG du pays Midi-Quercy. On espère que vous avez passé un bel été malgré les chaleurs écrasantes. On va vous parler isolation, rénovation et gestes d'été en vue des prochaines canicules avec le conseiller en rénovation du PETR du pays Midi-Quercy dans la deuxième partie de ce MAG. Mais avant ça, on vous propose un petit récapitulatif de ce qui a été fait dans le cadre du programme Défie-toi, des ateliers qui ont couru sur 6 mois sur le PETR du pays Midi-Quercy. Autour de plusieurs thématiques, consommer, se nourrir, se déplacer, se loger, des ateliers gratuits pour les familles du pays qui s'étaient déjà inscrites et des ateliers notamment autour de la thématique des sols vivants. C'est de ça qu'on va parler en particulier aujourd'hui avec Sabine Martin. Bonjour.
11: Oui, bonjour Lisa.
10: Alors, vous n'êtes pas une scientifique, vous êtes habitante du pays Midi-Quercy, vous vous êtes penchée sur cette thématique et vous avez eu plein de choses à dire aux inscrits. C'était fin avril dernier, le sol vivant, vous avez fait le parallèle avec le microbiote humain.
11: Oui, c'est extraordinaire tout ce qu'on découvre maintenant. On sort des silos et on se rend compte que notre santé, en fait, elle dépend du vivant.
10: Du vivant, du sol en particulier. Il y a quand même pas mal de choses qui sont en train de sortir sur la température du sol, le fait qu'il soit couvert ou non, sur le fait qu'il y a sur un hectare, je crois, 5 tonnes de matières vivantes diverses. Le sol, il commence de plus en plus à intéresser la science.
11: Absolument. Et dans la science, ce qui nous aide beaucoup à comprendre la pénurie d'eau, c'est aussi le rôle des mycorhizes. Le rôle, quand on sait qu'un mètre carré de sol contient 300 à 500 kilomètres de mycorhizes qui servent à distribuer l'eau sur le territoire. Donc on voit combien il est hyper important de préserver les mycorhizes, les bactéries et tout ça. Ça, c'est aussi le mot bactérie, qui était un terme très technique et qui faisait peur. En fait, les bactéries sont nos amis.
10: Votre atelier qui comprenait plein de petites anecdotes, notamment à propos des bactéries. Moi, j'ai relevé qu'il y en a une qui provoque la pluie.
11: Oui, alors là, c'est aussi une découverte assez récente. On a remarqué que les arbres dégageaient une bactérie, justement, qui va servir de noyau nucléique pour la formation de la pluie. Parce qu'en fait, si la pluie se forme, c'est parce qu'il y a des noyaux sur lesquels la condensation peut se faire. Et ça, c'est vraiment quelque chose de tout nouveau. Un autre élément tout nouveau de Emma Aziza nous explique qu'on découvre aujourd'hui que tout ce qui se passe, le climat, la régulation de l'eau, la régulation de la fertilité des sols, tout cela dépend du vivant. S'il n'y a plus de vivant, tout s'effondre. Donc, avoir parlé des sols, mais pas que des sols vivants, dans le cadre de Défie-toi, c'était essentiel et on voit bien qu'on a vraiment vu l'axe vers lequel il faut tendre, vers lequel il faut aller. C'est la vie, c'est nos amis. On a besoin de tout le monde. Comme on le dit quand on est en association, eh bien, tout cela, c'est une grande association où il faut apprendre à se connaître et à s'accepter les uns les autres.
10: Ouais. Le climat, les cycles naturels, bio, géo, chimiques, c'est tout ça, hein, les sols vivants. Et donc vous avez pu parler, j'imagine, compost, donner quelques petits tuyaux aux participants, Défie-toi. Donc c'est des familles, encore une fois, personne n'est vraiment un scientifique là dans tout ce programme Défie-toi. Le but, c'est de rendre tout ça accessible à tous. Alors évidemment, de l'expliquer en quoi la microbiologie, en quoi l'hydrologie, la pédologie, l'étude des paysages, de la biodiversité des écosystèmes est important pour maintenir ces sols vivants et pourquoi c'est important. Après, comment on fait, Sabine ?
11: Eh bien, justement, c'est important quand on prend tout en même temps. En fait, c'est ça qui est la grande nouveauté à l'heure actuelle, c'est que les scientifiques, ils se mettent à se parler. Et donc, par exemple, Emma Aziza, qu'on a découvert il y a quelques années, qui démarrait vraiment sur la question qualitative et quantitative, surtout sur la gestion quantitative de l'eau pour la gestion quantitative, quand elle a rejoint avec ses connaissances le bagage essentiel pour comprendre. C'est vrai qu'au fur et à mesure, on a pris conscience du rôle des sols, parce qu'au début, le sol est souvent pris pour un organisme, comme un support inerte. Or, ce qu'on découvre maintenant, c'est inimaginable, ce complexe de richesses qui est tellement divers et tellement indispensable. Bon, comme je disais, finalement, on ne connaissait pas, parce que beaucoup de bactéries, par exemple, ce n'est pas visible dans le sol. Donc, on ne pouvait pas imaginer son importance, tout comme les vers de terre, parce qu'on a beaucoup parlé des vers de terre jusqu'à présent. Maintenant, on intègre vraiment le rôle des bactéries et des mycorhizes, le rôle des champignons. Et donc, le rôle, évidemment, de préserver ces champignons, de préserver ces bactéries et de se fonder aussi sur tous les cycles biogéochimiques qui existent et qu'on finit enfin par comprendre et qui apportent toutes les solutions d'adaptation contre tout ce qui gêne tellement le monde agricole aujourd'hui. Enfin, encore, je ne devrais pas dire le monde agricole, puisqu'il y a plusieurs mondes agricoles et que il faut absolument aider nos agriculteurs à trouver des solutions. Mais dans le cadre de Défie-toi, c'était surtout un cadre individuel, familial. Ouais. Donc chaque mètre carré compte. Il est très important de prendre conscience que dans le sol aussi, il y a la vie et que l'eau, elle dépend de la vie qui sera maintenue dans ce sol. Il faut plus séparer les choses, quoi. On ne fait pas une gestion quantitative à côté d'une gestion qualitative, après la décarbonation, et puis non, tout est cycle, et il faut boucler tous les cycles biogéochimiques, et notamment le cycle de l'eau qui passe par des sols vivants, justement.
10: se nourrir, consommer, se déplacer, se loger, c'était les quatre grandes thématiques proposées dans le cadre de ce défi. Toi qui as couru sur 6 mois sur le petit air du pays Midi-Quercy, qui a été justement lancé dans le cadre du plan Air, Énergie, Climat, le PCAET du pays. Vous y interveniez, Sabine Martin, dans le cadre d'un atelier sur les sols vivants. On n'a plus qu'à vous contacter pour avoir toutes vos notes, puisque l'atelier est passé et que vous avez fait un gros boulot pour essayer de compiler de la donnée. Sabine Martin, habitante du pays, c'est comme ça qu'on peut vous présenter. C'est quoi votre travail?
11: Je suis retraitée et puis j'essaie de bien comprendre pour pouvoir parler avec le plus de bon sens et en tout cas pouvoir en fait faire collectif sur le territoire pour avoir un territoire qui puisse être résilient autour duquel que tous ensemble on arrive à créer un territoire viable, enviable, où on est tous bien ensemble et où il y a le moins possible de personnes qui souffrent de leur métier, dans leur métier, des conditions de temps, de climat, de manque d'eau, etc. Parce que nous avons aujourd'hui toute la science nécessaire est là pour nous aider à faire les bons choix. Mais c'est vrai que on est dans un monde tiraillé par l'économique et l'argent et donc c'est à nous aussi à faire des choix collectifs localement pour trouver les solutions ensemble, parce qu'elles ne se retrouveront qu'ensemble. L'eau est devenue un véritable sujet dans le territoire, il l'est depuis longtemps mais de plus en plus, donc il faut absolument veiller à avoir des masses d'eau en bon état pour l'eau potable et que ce ne soit pas des vecteurs de maladies, mais plutôt justement des vecteurs d'épanouissement et de bien vivre ensemble.
10: Et vous faites par ailleurs, tiens ça alors, partie du Conseil de développement territorial du PETR du pays Midi-Quercy. On peut vous y rejoindre d'ailleurs. Merci beaucoup, Sabine Martin.
11: Merci beaucoup, Elsa.

0: De retour dans ce mag pour une deuxième partie consacrée au confort d'été. On parle du service Habitat du PETR du Pays Midi-Quartier avec son conseiller en rénovation, Kevin Hand. Bonjour.
1: Bonjour, bonjour à toutes et à tous.
0: On va proposer quelques gestes d'urgence vu les fortes chaleurs qui viennent de se passer, qui vont se reproduire. On va parler aussi des aides financières qui sont proposées dans le cadre de ce service Habitat. D'ailleurs, pour commencer, comment ça marche ?
1: Alors déjà, le service Habitat, il dépend du PETR Pays Midi-Quercy. Pour rappel, ça regroupe 3 communautés de communes, 48 communes et un peu plus de 52 000 habitants. Au service Habitat, il y a également l'espace Conseil France Rénov qui est ouvert à tous les particuliers du territoire où on peut prendre rendez-vous, appeler directement pour avoir des conseils sur la thermique du bâtiment, comment fonctionnent les logements, les systèmes de chauffage, d'eau chaude sanitaire et également les aides mobilisables à la rénovation des bâtiments.
0: C'est uniquement pour les propriétaires ?
1: C'est pour tout type de profil, puisqu'il y a des dispositifs pour les propriétaires et les bailleurs, et également pour les locataires, dans le cadre un peu plus restreint du dispositif MaPrimeAdapt pour l'adaptation du logement à la perte d'autonomie. Voilà, installer des salles de bain aux normes PMR et prévoir un peu de bien vieillir chez soi en confort et surtout en sécurité.
0: Alors, on a vu depuis hier un changement dans les aides, MaPrimeRénov'. On va pas trop s'étendre là-dessus. Si vous êtes là aujourd'hui, Kevin, c'est pour en particulier nous proposer quelques solutions du système D là, pour parer aux fortes chaleurs qui vont revenir d'ici une quinzaine de jours. Alors, comment est-ce qu'on peut faire pour éviter la chaleur de rentrer chez soi et puis faire en sorte qu'elle sorte, si elle y est déjà?
1: Et oui, c'est vrai qu'on est particulièrement dans le sujet. On a toutes et tous fait face aux fortes canicules. Ça a été éprouvant. On sait que ça a même été dramatique pour pas mal de personnes sur l'ensemble du territoire, les personnes les plus fragiles notamment. Donc il y a deux types de solutions. Il y a les solutions qu'on va pouvoir mettre en œuvre là, rapidement, pour parer à l'urgence dans les 15 jours. Donc les principaux leviers vont être de se protéger des apports solaires. Là, la principale recommandation, ce sont de protéger vos menuiseries des apports de soleil. Il faut savoir que une menuiserie, un mètre carré de menuiserie exposée au sud, ça va être 700 watts. En gros, c'est un radiateur électrique dirigé vers les occupantes et occupants du logement. Donc, pour faire face à ça, on limite les apports solaires, le rayonnement solaire. Donc, quand on le peut, on ferme ses volets si on en a, qu'ils soient électriques ou battes en bois, tout va bien. Si on n'en a pas, pour l'instant, on met du blanc de meudon, c'est-à-dire si on arrive à en trouver, parce que ça devient compliqué, de la poudre de craie qu'on dilue et on vient faire comme une peinture blanche à l'avant des menuiseries, côté extérieur. On peut même avoir recours à des couvertures de survie. L'idée, c'est vraiment d'opacifier. Alors, c'est sûr que c'est pas une solution durable dans le temps, mais là, en 15 jours, c'est ce qu'on peut mettre en place. Je pense notamment au logement individuel, chacune et chacun chez soi, mais aussi aux crèches, aux écoles, tous ces bâtiments publics qui ont dû faire face de façon aléatoire et comme ils pouvaient, sans grande préparation malheureusement en amont de la part des pouvoirs publics, j'ai envie de dire. C'est un sujet qu'il va falloir maintenant prendre à bras le corps et ça, on sait que c'est performant. Couper le rayonnement solaire à la source. La deuxième option...
0: Alors pardon, c'est à l'extérieur, hein, c'est-à-dire que si on met un épais rideau à l'intérieur, bah, ça marche, mais quand même vachement moins bien.
1: Oui, voire quasiment pas, parce que une fois que la chaleur est rentrée, elle sera un peu emprisonnée entre votre rideau et la fenêtre, mais elle est à l'intérieur du logement et elle va continuer à se diffuser. Donc, petit aparté sur les fenêtres de toit de type Velux, un store intérieur n'est pas du tout suffisant à limiter les apports solaires et à faire baisser la température. Il faut vraiment que la protection solaire, aussi rudimentaire soit-elle, soit placée à l'extérieur du logement. L'autre grande solution, c'est quand même de ventiler la nuit. Même si les températures redescendent pas énormément la nuit, là, pendant tout l'épisode de canicule, il faisait quelques degrés de moins vers 3 heures du matin que à l'extérieur. Alors là, on ouvre en grand et même on surventile, c'est-à-dire que s'il y a besoin de diriger un ventilateur d'une pièce vers l'autre pour forcer la circulation d'air et rafraîchir le logement, c'est le moment de le faire. Là encore, en ce moment, il fait plus frais, on s'est réveillé ce matin, on a un peu envie de vivre avec enfin les fenêtres ouvertes. Malheureusement, il va falloir continuer à décharger la batterie, c'est-à-dire que nos murs, nos sols ont stocké de la chaleur et il faut l'évacuer, continuer à l'évacuer, continuer à faire les mêmes gestes que l'on faisait pendant la canicule pour que la température générale du bâtiment redescende en prévision de ces prochains pics de chaleur.
0: Donc continuer à fermer les volets et en journée.
1: Oui, continuer à fermer les volets pour que le soleil ne puisse pas rentrer, la chaleur, même si c'est contre-intuitif. Voilà, on décharge la batterie, c'est important. Jusqu'à présent, on faisait peu cas du confort d'été parce qu'on n'avait pas des pics de chaleur aussi importants et surtout aussi précoces et répétés. Maintenant, il y a vraiment de nouvelles pratiques à mettre en œuvre où tous les individus sont au centre et acteurs de leur confort au sein du logement.
0: Et on a la petite technique du ventilateur. Qu'il est préférable de diriger vers la fenêtre ?
1: Non, là, c'est quand je parlais vers la fenêtre, c'est pour pouvoir, si on n'a pas un logement traversant, où d'un côté à l'autre du bâtiment, l'air va circuler naturellement, on va diriger le ventilateur, quand on n'a pas eu besoin uniquement sur soi, vers la menuiserie, oui, effectivement, depuis le fond de la pièce, pour forcer l'évacuation de la chaleur stockée dans le logement. En parlant de ventilation, là où on va pouvoir mettre en place un équipement, soit maintenant, soit dans le temps, très performant, peu coûteux et assez facile à mettre en œuvre, que sont les ventilateurs de plafond. Je pense que tout le monde se rappelle de ces équipements qui datent presque du Far West pour certains, avec des lampes décorées. C'est un équipement qui est très performant parce qu'il joue sur la température ressentie par l'occupant. C'est-à-dire que le thermomètre ne va pas mesurer une baisse de température, c'est le même principe qu'un ventilateur, sauf qu'on va l'installer au plafond, qu'il a des pales bien plus larges, d'un diamètre au minimum d'1,32 m, on juge pour que ce soit efficace. On peut en mettre un ou plusieurs. C'est adapté pour les maisons individuelles. Encore une fois, les bâtiments type bureau, crèche, école. On sait qu'on peut être entre 7 à 14 fois moins consommateur qu'avec une climatisation.
0: Ça, c'est pour les gestes d'urgence. Pour parer aux fortes chaleurs qui vont repartir, hein, en Pays Midi-Quercy, avec le conseiller en rénovation du service Habitat. Puisque vous êtes là, Kevin, dimanche sont sorties quelques nouvelles petites annonces du gouvernement concernant les aides financières que vous proposez usuellement. Alors, il nous reste 2 minutes pour essayer de rassurer un petit peu et dire que non, c'est pas totalement fini, qu'on va pouvoir quand même avoir quelques petits coups de pouce.
1: Tout à fait. Alors malheureusement, on a appris que les rénovations par jet allaient être réduites de nouveau sur l'isolation, les menuiseries. Bon, c'est pas encore acté, on s'oriente vers une décision vers septembre. Par contre, ce qui reste complètement ouvert et qui est une des choses les plus pertinentes, c'est ce qu'on appelle la rénovation d'ampleur. Donc pour les bâtiments qui sont classés avec un audit énergétique en E, F ou G, on va pouvoir mobiliser pour tous les types de revenus, qu'on soit propriétaire bailleur ou propriétaire occupant, le dispositif MaPrimeRénov, rénovation d'ampleur. Là, on embarque systématiquement 2 gestes d'isolation, parmi lesquels les menuiseries, la toiture et ou les murs. On pourra changer les systèmes de production de chauffage et d'eau chaude sanitaire. Et sont inclus dans ce dispositif les protections solaires comme des brise-soleil, des volets, qu'ils soient en bois, en alu, en PVC, ça protégera du soleil. Également les brasseurs d'air dont je viens de parler. Donc voilà, et c'est là-dessus où on peut continuer à massifier la rénovation énergétique des bâtiments en faisant des projets de rénovation d'ampleur où durablement on pourra réduire nos consommations énergétiques, baisser les émissions de gaz à effet de serre, parce que, petite parenthèse, là on parle beaucoup de l'adaptation des logements, mais derrière ça, si on veut que ça continue à rester vivable, il faut surtout jouer sur la limitation des gaz à effet de serre.
0: Mais on ne va pas parler de la clim là.
1: Alors la clim, je vais pas forcément rentrer dans ce débat. C'est pas quelque chose qui est dangereux en soi. Par contre, c'est pas l'outil premier. Il faut d'abord isoler son logement. Il faut d'abord que les solutions dites passives, protégées du soleil, limiter les consommations énergétiques, ça passe par de l'isolation et pas par des systèmes. Et oui, effectivement, une climatisation, c'est considéré comme décarboné en France, puisque c'est de l'électricité. N'oublions pas quand même que les gaz frigorigènes à l'intérieur des climatisations ont un pouvoir de réchauffement climatique en cas de fuite de gaz ou lors de son recyclage, qui est de l'ordre de dizaines de fois plus que du CO2.
0: On peut vous contacter, Kevin, à Quélus, dans les bureaux du service Habitat du PETR du Pays Médicercy. Vous contactez en passant par le site internet du pays pour avoir votre numéro, vos coordonnées, pour prendre rendez-vous et pour avoir quelques petits coups de pouce, quelques conseils surtout, parce que même si les aides ne sont pas forcément déclenchées, les aides de l'État, donc eh bien, on a vos savoirs et vos compétences à notre disposition pour bénéficier de quelques degrés de moins en été, quelques degrés de plus en hiver. Sur le site du Pays Médicercy, on tapote votre nom Kevin Hand, conseiller en rénovation pour le PETR du Pays Midi-Quercy. Merci beaucoup.
1: Merci à vous.
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1: Madame, monsieur, bonjour. Amy Torel avec vous pour la prochaine demi-heure. Aujourd'hui, on vous présente l'école de compétences professionnelles de Samantha Foucault. L'idée, c'est de privilégier les compétences concrètes recherchées par les employeurs. Et avant de former aux compétences techniques, il faut renforcer les compétences humaines et comportementales. Voilà quelques mots-clés que vous allez retrouver dans la conversation qu'on va avoir avec Samantha Foucault aujourd'hui, qui est ici dans nos studios à CFM Montauban. Bonjour.
2: Bonjour.
1: Merci d'être là. Pour m'accompagner dans cette interview aujourd'hui, il y a Perrine, toujours.
3: Bonjour.
1: En stage actuellement. Ça va, Perrine ?
3: Ça va, super.
1: Merci d'être là et de poser les bonnes questions au bon moment. Alors, Samantha Foucault, l'école de compétences professionnelles, qu'est-ce que c'est exactement ?
3: Alors, c'est une école qu'on a sous-nommée l'école du savoir-être. On s'est dit avec mon associé, qui est dirigeant d'entreprise, on a fait un constat, c'est qu'aujourd'hui, il y a fracture entre les attentes des entreprises vis-à-vis des nouveaux collaborateurs et les travailleurs, les personnes sur le marché du travail, jeunes et moins jeunes, qui ne se retrouvent pas forcément dans le milieu de l'entreprise. Donc il y a fracture.
1: Pourquoi il y a fracture ? Qu'est-ce qui a changé ?
3: Il y a un rapport au travail qui a changé. Et en fait, les conditions de travail, elles bougent un petit peu. Aujourd'hui, on parle de qualité de vie au travail, tout ça. Mais pas assez vite, je pense, par rapport à la façon dont le rapport au travail a changé, notamment post-Covid.
1: Oui. C'est-à-dire que le travail n'est pas forcément la pierre angulaire de la vie des jeunes aujourd'hui ?
3: Ça, et je pense qu'il y a aussi une façon de travailler. Ce que je retrouve beaucoup dans les discours des jeunes, c'est le travail, le mot, le lieu, les attentes est anxiogène. Mmh. Et ce qui revient beaucoup, c'est faut se détendre un peu, quoi. Et en fait, du coup, il y a quand même une notion, je trouve, dans le travail, de un peu de labeur, de il faut que ça soit dur, il faut. Et ça, je crois que c'est une notion un peu old school.
1: Ouais.
3: Que la jeunesse, ou en tout cas les nouveaux travailleurs, je veux même pas impliquer que les jeunes, parce que c'est vraiment les travailleurs post-Covid, une partie des travailleurs post-Covid, qui ne conçoit plus le travail et le labeur dans la même case, quoi.
1: Oui, est-ce qu'on peut dire qu'ils cherchent avant tout l'épanouissement et que si cet épanouissement peut être trouvé au travail, ça sera pas un mal ?
3: Oui.
1: Hein, c'est ça ?
3: Oui, complètement d'accord. Et dans l'épanouissement, il y a vraiment une notion de soi, la place de soi, qui prend beaucoup de place, alors qu'avant, elle était un peu effacée dans le milieu du travail. Voilà, on disait, tes problèmes personnels, tu les laisses à la porte. Aujourd'hui, ça, la prise en compte des émotions, des personnalités, de l'individu, Elle est importante.
1: Mais alors donc, du coup, vous travaillez, si j'ai bien compris, étroitement avec des entreprises locales,
3: oui,
1: qui sont en recherche de salariés, et vous essayez de mettre en adéquation les demandeurs d'emploi avec ces personnes-là. Mmh. J'ai du mal à comprendre, par exemple, je vois que vous avez comme partenaire Barrière, c'est les autocars Barrière,
3: oui,
1: c'est ça ? Bon, mais quand on est chauffeur de bus, on est chauffeur de bus. Et ça peut très bien être hyper épanouissant d'être chauffeur de bus. C'est pas, je remets pas du tout ça en doute. Mais du coup, qu'est-ce qui change dans le rapport entre une entreprise comme l'entreprise Barrière et ses salariés qui sont chauffeurs de bus et ceux qui vont être embauchés comme tels ?
3: Alors, il y a plein de notions dans une seule notion. La première chose, c'est que déjà l'entreprise Barrière, les chauffeurs de bus, il faut des gens qui réparent les bus, il faut des gens qui organisent les tournées des bus, il faut des gens qui payent les salariés qui conduisent les bus. Donc, les entreprises, les autocars Barrière, ils n'ont pas que des chauffeurs de bus. Ça, c'est la première chose. La deuxième chose, un chauffeur de bus, un médecin, un instituteur. Dans tous les métiers, il y a une part de soi. Il n'y a pas uniquement ce que je sais faire. Il y a qui je suis. Et du coup, comment je fais ce que je sais faire.
1: Mmh.
3: Et est-ce que je sais adapter ce que je sais faire à la situation qui se présente? Et donc c'est tout ça que notre école elle essaye de questionner et du coup auquel elle essaye d'apporter une réponse, c'est comment on fait pour préparer l'être humain à son travail. Et donc on est sorti des compétences techniques parce qu'on s'est rendu compte que la technique ne suffit pas.
1: Ça part pas de la fiche de poste du coup.
3: Non.
1: Non, mais ça pourrait être ça. C'est-à-dire, ça bon ben voilà, si on va travailler à la base logistique pour changer un peu, parce que j'imagine que vous avez des entreprises de la logistique dans votre portefeuille. Donc il faut savoir prendre des boîtes dans la rangée A et aller les ranger dans les boîtes à la rangée B, par exemple. Bon, cette compétence-là, ça part pas uniquement de ça, votre travail.
3: Non. Alors déjà pour deux choses. La première, c'est qu'on s'adresse quand même donc la dans l'école de compétences professionnelles, on a deux parcours. On a le parcours diplômant, donc là c'est un parcours qui va valider des diplômes vraiment techniques parce que on est quand même une école. Et on a ouvert la classe préparatoire à la vie professionnelle. Et c'est vraiment de cette classe-là dont on est en train de parler. Cette classe-là, elle a pour mission de sécuriser le parcours vers un emploi qualifié. Donc on va s'adresser quand même à des jeunes et des moins jeunes, mais à des apprenants qui ont pour vocation de faire un métier qui les épanouit. C'est leur but. C'est pas le cas de tout le monde. Il y a des gens qui disent, moi, mon métier, je veux juste que voilà, ça me remplisse mon frigo.
1: C'est ça.
3: Donc, les personnes qu'on va attirer, c'est des gens qui veulent s'épanouir au travail et du coup, qui visent des emplois qualifiés. Et ce qu'on va les aider à faire pendant cette classe préparatoire, c'est à travailler sur leur posture vis-à-vis d'eux-mêmes et vis-à-vis de leur environnement. Donc il va y avoir toutes les notions de gestion du stress, forcément, gestion des émotions, identification des émotions avant de pouvoir les gérer. Il faut savoir, dans cette situation, qu'est-ce que ça me fait. Et donc, si on reprend même un exemple assez standard de quelqu'un qui connaît sa fiche de poste, qui a été formé au métier, mais il y a un truc qui n'est jamais arrivé avant, une situation nouvelle. Et bien, cette situation nouvelle, pour pouvoir la gérer sans se mettre à mal, en préservant sa santé mentale et parfois même physique, du coup, il va falloir faire appel à des fonctions qu'on appelle des fonctions exécutives. Donc là, on rentre dans les fondements de la classe préparatoire à la vie professionnelle, qui sont des fondements des sciences cognitives, des neurosciences, des sciences de l'éducation que j'ai étudiées.
1: N'allez pas trop loin.
3: Pardon.
1: Samantha Foucault, l'école de compétences professionnelles, c'est de ça qu'on est en train de parler. Oui. Et là, on est en train de s'enfoncer carrément dans votre savoir-faire.
3: Oui,
1: on va continuer d'en parler après un petit peu de musique.

0: mag de CFM Montauban, sur l'école de compétences professionnelles. Vous êtes jeune ou moins jeune, vous cherchez du boulot et vous cherchez à vous former pour un emploi, et bien Samantha Foucault et son école de compétences professionnelles peut faire des choses pour vous. Perrine, est-ce que tu as une question?
1: Absolument.
0: Pour Samantha,
1: Vous avez parlé au début de cet entretien de la notion de savoir-être que vous entretenez dans votre école. On pourrait se poser la question comment est-ce que c'est des cours qui sont dispensés par des professeurs du coup de savoir-être, de quelle manière ça s'agence tout ça?
2: Ouais. C'est une très bonne question parce que c'est difficile de se projeter, je crois. Donc le savoir-être, comment on l'enseigne, si on peut dire. En fait, le savoir-être, ça s'enseigne pas vraiment, c'est pas un cours. Le savoir-être, je crois que la vraie question, c'est comment je me sens vis-à-vis de comment je suis. Donc, ce qu'on va inviter nos jeunes à faire, c'est à se questionner eux-mêmes sur le rapport qu'ils entretiennent à leur façon d'être.
1: Okay.
2: Et j'ai eu la remarque récemment d'un jeune qui me dit « Je sais qu'il faut dire bonjour en entreprise, mais aller faire la bise à des gens que j'aime pas et qui me respectent pas selon moi, je trouve que c'est hypocrite et j'ai pas envie d'être un hypocrite. » Je trouve que la question, elle est très juste. D'un point de vue, on va dire, relationnel, humain. Et à la fois, je suis employeur moi-même et un salarié qui dit pas bonjour, c'est certainement...
0: On peut dire okay. Bonjour sans claquer la bise, hein.
2: Voilà, mais du coup, dire bonjour sans claquer la bise, au niveau des codes et des normes de l'entreprise, et donc des collaborateurs qui en font partie et au sein desquels on a envie de s'intégrer quand on travaille, je pense, ça peut être mal perçu. Et donc, ce qui est questionnant, c'est quand un collaborateur va se dire « Non mais elle fait la bise à personne », ben c'est d'aller chercher le collaborateur en lui disant « Mais qu'est-ce que ça te fait à toi ?» En fait, c'est toujours de retourner la chose vers soi. Et pareil pour les jeunes, quand ils n'ont pas envie de faire la bise, quand ils n'ont pas envie de faire quelque chose, de se demander pourquoi j'ai pas envie de le faire.
0: Mais ce que posait comme question Perrine, c'est comment ça marche? C'est quoi votre pédagogie finalement pour en arriver à faire comprendre que des cheveux rouges, des piercings dans le nez...
1: Au hasard.
0: ça doit passer par un savoir-être pour pouvoir être transmis ou je ne sais quoi. Alors comment ça marche?
2: Alors ça marche, il y a beaucoup de choses en fait, donc c'est difficile.
0: Non, mais
2: du côté jeune.
0: Très concrètement, il y a une classe ou c'est des travails de groupe, c'est des mises en situation?
2: Donc il y a une classe qui est créée, une promotion.
0: Ah.
2: Et au sein de cette promotion, donc ils vont en cours du lundi au vendredi. Voilà, c'est une école de 9h à 17h. On a trois axes de travail. On a la construction personnelle, on a l'esprit critique et la coopération, et on a l'expérience professionnelle. Je ne vais pas parler de l'expérience professionnelle pour l'instant, qui correspond quand même à la moitié du cursus. Donc, je vais garder la construction personnelle. L'idée, ça va être d'aller gratter qui je suis, au service de quoi j'ai envie de mettre mon énergie. Donc, en fait, c'est pas des cours, c'est pas de la transmission de connaissances, c'est du questionnement et de la réflexion sur soi, à travers les pairs.
0: Ça passe par des jeux de rôle, des choses comme ça?
2: Ouais, ça passe par des jeux de rôle, ça passe par surtout de la mise en situation d'événements qui se seraient passés, par exemple dans le milieu du travail, lors de stages, ou même en famille en fait, parce que parfois on s'adresse à des jeunes de 18 ans qui n'ont jamais travaillé. Et c'est se questionner sur qu'est-ce qui s'est passé pour moi. En fait, toute la partie construction personnelle, elle est sur... l'analyse de qui je suis, comment j'ai réagi, pourquoi j'ai réagi comme ça, qu'est-ce que j'aurais pu faire, comment je vais faire la prochaine fois. Et tout ça, c'est du relationnel, en fait, c'est de la discussion, c'est voilà, du jeu de rôle, de l'instruction quand même sur... il y a tout un cours sur la métacognition. Donc ce cours-là, c'est pas un cours descendant.
0: La métacognition. Tu prends la pilule rouge ou la pilule bleue? C'est le métaverse et tout ça. Non, c'est quoi
2: un
0: la
2: peu méta... okay. Donc dans la construction, donc je vais être plus concrète, pardon, parce que je m'égare. Dans la construction personnelle, on a quatre thèmes qu'on va aborder. La connaissance de soi, la métacognition, qui correspond à qu'est-ce qui se passe quand je suis anxieux, qu'est-ce qui se passe dans mon corps, quand quelque chose m'énerve, qu'est-ce qui se passe dans mon corps. La métacognition, c'est aussi quand j'arrive pas à me concentrer, quand j'arrive pas à démarrer une tâche, Qu'est-ce qui se passe réellement? Parce que on ne peut contrôler que ce qu'on connaît. Et donc, en fait, si on ne sait pas ce qui se passe, par exemple, parce qu'on est tout le temps, voilà, on est attiré par notre téléphone et du coup, on n'arrive pas à travailler, si on ne comprend pas le mécanisme qui est en train de se jouer, on ne va pas pouvoir y faire quelque chose, on ne peut pas agir. Et nous, toute l'école, elle a pour but de redonner le pouvoir d'agir aux individus.
0: C'est qui les individus?
2: Les individus, ce sont nos apprenants.
0: Alors, mais c'est qui, justement, ces apprenants-là? Est-ce que ce sont des jeunes qui sortent de l'école, qui sont encore dans un cursus scolaire? Est-ce que ce sont des demandeurs d'emploi, des longues durées? Est-ce que la majorité ont plutôt 15-16 ans ou plutôt 30 ans?
2: On va s'adresser à un public qu'on appelle les NEETs. Donc c'est un anglicisme qui signifie ce sont les jeunes qui ne sont ni en emploi ni en formation. Les jeunes qui ne sont représentés nulle part finalement, qui vont être entre 16 et 29 ans. Il faut savoir que en Tarn-et-Garonne, ces NEETs représentent 20% des jeunes.
0: Ah oui.
2: Donc c'est un gros chiffre qui pose question de qu'est-ce qu'on fait de comment on fait pour tendre une main à ces jeunes. Il y a des dispositifs déjà qui existent. Nous, on vise à sécuriser le parcours à l'emploi qualifié. Donc, parmi ces NEETs, il y en a à qui ça ne va pas correspondre, et il y en a à qui c'est ce qu'il manque.
0: Samantha Foucault, l'école de compétences professionnelles est située au 1070 boulevard Blaise Doumergue à Montauban. Si ce que vous racontez depuis tout à l'heure, Samantha Foucault, vous interpelle, pour votre enfant, votre voisin, votre cousin, vous-même, vous lui passez un coup de fil au 07 67 04 76 12. 07 67 04 76 12. On mettra tous les liens, tout ça, sur le podcast de l'émission. Un petit peu de musique avant la prochaine question de Perrine.

0: Le MAC de CFM Montauban sur l'école de compétences professionnelles située à Montauban, 1070 boulevard Blaise Doumergue. Et la question suivante, c'est Perrine qui la pose pour Samantha Foucault.
1: Merci Rémi. On pourrait se demander, comme c'est un peu abstrait, ce dont vous parlez, je pense pour beaucoup de gens, moi y compris, d'ailleurs j'essaye de comprendre un peu au fil de l'interview, c'est un cursus donc, qui est scolaire puisqu'on parle d'école, mais factuellement, après pour le marché du travail, ou même pour après préparer un diplôme quelconque, quelle valeur a cette formation est-ce qu'on peut parler par exemple à Parcoursup, mon master, tout ça, comment on s'en sort la personne après avoir fini son cursus dans votre école?
0: Samantha Foucault, c'est une très bonne question.
1: Exactement. Je sais que je suis très abstraite, donc merci de me ramener au concret. Donc, c'est une classe préparatoire à la vie professionnelle, ce qui signifie qu'elle n'est pas diplômante.
2: Ok.
1: C'est une classe qui permet de passer d'une posture étudiante à une posture qui peut être attendue. Si on cherche une alternance, par exemple, et on sait que c'est un problème aujourd'hui, trouver une alternance. Donc, cette classe, elle va permettre de bien comprendre qui je suis, du coup, si je suis à l'aise avec qui je suis, ça va être plus facile d'accepter ou de ne pas accepter, en fait, de poser mes limites au niveau de ma vie professionnelle. Et donc, tout le monde va être gagnant, parce qu'en fait, il y a aussi des entreprises qui sont fatiguées de recruter, de former pour avoir des gens qui restent pas. Et donc vraiment cette école elle vise à se mettre au milieu quoi, entre les entreprises et entre les jeunes, pour que tout le monde y trouve son compte. Donc concrètement, après la classe préparatoire, on peut réintégrer un cursus n'importe, de licence, de BTS, mais en tout cas elle ne valide pas de bac plus 1, bac plus 2, bac plus 3.
2: Okay.
0: Elle est plutôt faite pour arriver à trouver une place directement dans l'entreprise quand même, hein, même sans diplôme.
1: Oui,
0: c'est ça. Ce qui est intéressant dans ce que vous dites, c'est le savoir-être de vos élèves. Mmh. Vous allez leur apprendre à mieux se connaître, mmh, quelque part. Mais vous avez dit aussi que vous êtes en lien très étroit avec les entreprises du territoire. Comment vous expliquez aux entreprises elles-mêmes que finalement le savoir-être il a aussi changé et que Perrine avec ses cheveux rouges, son piercing et son t-shirt manga peut très bien trouver sa place dans l'entreprise au milieu de tout le monde sans forcément claquer la bise à personne en arrivant. C'est pas ce qu'elle fait Perrine. Hein. Perrine elle embrasse tout le monde.
1: Oh oui, très friendly.
0: Est-ce que les entreprises elles-mêmes changent leur regard ?
1: Eh bien, justement, les entreprises partenaires de l'école, ce sont des entreprises qui cherchent, qui ont bien compris que le monde du travail a changé, et elles cherchent à avancer, à progresser, à intégrer, à inclure, mais elles ne savent pas forcément comment, elles n'ont pas forcément le temps ou les bonnes personnes, voilà, qui ont les compétences aussi pour faire ça.

0: quand ils prennent les jeunes en stage, ils les prennent potentiellement pour les embaucher, on est d'accord ?
1: Ouais. Donc, sur ça, c'est la partie expérience professionnelle de la classe préparatoire qui vaut à la moitié du cursus. Ce qu'on voulait, c'est que cette expérience professionnelle, elle soit multiforme, tant pour les jeunes que pour les entreprises. Et donc, il y a les stages du jeudi. Donc, les stages, c'est tous les jeudis. Et l'intérêt de faire ça, c'est que d'un jeudi à l'autre, le jeune et l'entreprise vont nous faire un retour à nous, à l'école, sur comment ça s'est passé. Et quand ça s'est pas passé comme prévu ou comme de façon positive, et ben on va pouvoir agir pendant 5 jours sur qu'est-ce qui s'est passé pour toi le jeune, qu'est-ce qui s'est passé pour toi le référent, le collaborateur, le dirigeant, et on va pouvoir regarder qu'est-ce qui s'est passé. Est-ce que c'est une perception? Par exemple, des cheveux rouges, un t-shirt manga et des piercings ne nuisent en rien à la production d'un travail écrit, par exemple. Donc, réellement, quand on met une barrière sur un look, une esthétique, quelles sont les véritables barrières ? Et j'ai la même questionnement qui s'est posé à l'école, puisque mon assistante de direction, Heather, a un look atypique et elle était inquiète. Et en fait, moi, j'ai eu un moment de réflexion, de me dire, est-ce que ça pourrait poser problème, est-ce que ça pourrait nuire à l'image de l'école? Et je me suis dit, je crois que cette école, elle est là pour changer les visions, et que Heather, elle est la bienvenue, parce qu'elle va m'aider à illustrer qu'on peut être très professionnel tout en ayant un look qui surprend.
0: Voilà, elle préfère le bleu, Heather. Sur la page LinkedIn de Samantha Foucault, quelques vidéos de présentation, une vidéo en tout cas de présentation de cette école de compétences professionnelles. La prochaine rentrée scolaire, c'est septembre. Comment ça se passe? Comment on s'inscrit auprès de votre école de compétences professionnelles, Samantha?
1: Alors, on nous appelle de façon très simple. Appel, SMS, un message sur les réseaux sociaux, je réponds à tout. Pour moi, c'est très important d'être en lien étroit avec les gens qui s'intéressent au concept, parce que justement, il est nouveau et que c'est difficile de se projeter.
0: Vous travaillez avec Pôle emploi qui peut vous envoyer des gens aussi, ou d'autres structures d'intérim ou ce genre de choses?
1: Alors, là-dessus, il y a beaucoup d'institutions qui s'intéressent au projet. Je peux pas les nommé pour l'instant parce qu'il n'y a rien de concret. Là, on demande aux institutions de venir voir ce qu'on fait, de parler de nous à leur public. Et pour ça, ça demande des agréments, des choses comme ça qu'on est en train de travailler. Mais personne, aucune institution ne nous a dit on ne voit aucun intérêt à ce que vous proposez.
0: Ok. La prochaine promo, c'est septembre ?
1: La prochaine promo, ça devait être octobre. Et en fait, ça va être un peu décalé dû à ces demandes de subventions, ces choses comme ça.
0: D'accord. L'école de compétences professionnelles. Merci beaucoup, Samantha Foucault. J'aurais voulu te laisser le mot de la fin, Périne, mais je ne peux pas parce qu'on arrive au bout.
2: J'ai été ravie de servir de mascotte, en tout cas, pour cet entretien.
0: Après, tu as posé deux très bonnes questions.
2: C'est vrai. Absolument.
0: Et je suis obligé, dans le monde dans lequel on vit, de préciser que non, elle n'embrasse pas tout le monde, même le matin.
2: Désolée.
0: Merci, Périne. Merci, Samantha Foucault.
1: Merci à vous. Merci
0: au plaisir.
1: Beaucoup.
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1: Bonsoir à tous. J-1 avant la rentrée. Plus de 11 millions d'élèves retournent en classe demain. Les enseignants, eux, ont fait leur pré-rentrée aujourd'hui. La rentrée scolaire, sujet évoqué en Conseil des ministres aujourd'hui à l'Élysée. Le gouvernement assure que la protection des élèves constitue une priorité absolue. Il rappelle qu'un questionnaire sera distribué aux enfants de la grande section de maternelle jusqu'au lycée dès novembre pour évoquer les violences sexuelles. Le gouvernement s'est aussi penché sur les récents piratages qui ont visé le fisc ou encore l'éducation nationale. Le Premier ministre espère un sursaut sur le volet cyber. Il demande à ses ministres de s'assurer que le plan de sécurisation de leur administration est bien mis en œuvre. L'idée divise au sein même du RN. Le député Rassemblement National, Jean-Philippe Tanguy, a évoqué une amende pour les femmes qui porteraient le voile dans l'espace public. Le président du parti s'est voulu rassurant aujourd'hui devant la presse. Pas d'interdiction immédiate si le RN est élu à la présidentielle. La mesure sera décidée par référendum, tempère Jordan Bardella. Un migrant a perdu la vie dans le Pas-de-Calais, un Soudanais de 22 ans, mort après avoir chuté du toit d'un péage. Il tentait de sauter dans un camion pour rejoindre l'Angleterre. Au moins 19 personnes ont perdu la vie cette année en essayant de traverser la Manche. 24 heures après les tirs survenus lors d'une rave party en Suisse, un homme a été placé en garde à vue. Il est soupçonné d'être à l'origine des coups de feu qui ont tué une jeune Italienne et fait 5 blessés. Il y aura une réponse, assure Donald Trump. Le président des États-Unis veut riposter et frapper fort après les attaques iraniennes qui ont visé des cibles américaines au Moyen-Orient. L'Iran évoque la légitime défense suite à la reprise des bombardements américains dans le détroit d'Ormuz. Et puis, une page se tourne dans le monde du football. Lionel Messi annonce qu'il prend sa retraite internationale. « Je comprends que le moment est venu », écrit l'attaquant de 39 ans sur les réseaux sociaux. Lionel Messi porte toujours les couleurs de l'Inter Miami, un contrat qui se termine en 2028. Voilà pour l'actualité. Bonne soirée à tous.
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